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0: Et bienvenue dans le plus grand morning de la Loire. On va vous envoyer en voyage. Ça y est, c'est parti. La foire de Saint-Etienne va ouvrir ses portes vendredi à cette occasion. Et en rapport avec le thème de la foire, on va vous offrir ce voyage en Thaïlande. Vous allez pouvoir vous sélectionner ce matin pour participer au grand tirage au sort. Et surtout, vous remporterez vos 4 places pour aller à la foire de Saint-Etienne entre amis. Passez un bon moment. C'est un moment qui peut être festif. On aura l'occasion d'en parler puisque l'équipe d'Active sera présente, bien évidemment. Et nos amis DJ également pour pouvoir animer une nocturne. On vous en parlera, bien évidemment, durant toute la semaine. Dans un instant, on revient sur le thème du jour, la météo avec Valentin. Mais tout de suite, voici Tove Lo et Stromae, des fleurs.

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2: Évidemment, Tom Lo et Stromae, des fleurs à l'instant sur la radio de la Loire. Valentin me rejoint pour ce lundi. Bonjour Valentin.
3: Bonjour Christophe, bonjour à tous.
2: Dans un instant, on va te retrouver pour la météo du jour, mais on revient sur le thème du jour. On va revenir sur la défaite des Verts. Du coup, déçu ou ça devait arriver?
3: Bah forcément déçu.
2: Eh bah oui, même si ça, on sait que ça devait arriver à un moment, mais forcément déçu. En effet, quand samedi soir, j'oublie qu'on joue en soirée et je me connecte et je vois le 2-1, oui, je suis également déçu. Vous pourrez réagir dans un instant sur les réseaux sociaux, on attend votre avis. Puis ce matin, Timothée Mémon, bien évidemment, sera présent pour le Mémon de vérité. La météo est belle cette semaine, Valentin?
3: Ouais, plutôt belle.
2: Eh bien génial, j'ai spoilé un petit peu. En attendant, voici Kenji, évidemment.

0: Allez, il est l'heure de faire un point sur la météo de ce lundi et de cette semaine, Valentin.
1: On commence la semaine par du soleil, malgré quelques tout petits nuages ce matin. Météo France annonce un ciel totalement dégagé au cours de la journée. Côté température, on devrait atteindre les 27 degrés pour les maxis à Firmini, 28 à Saint-Chamond, 29 à Saint-Étienne et à Rive-de-Gier, 30 à Roanne et à Montbrison, 31 à Charlieu et à Feur, et jusqu'à 32 degrés à Saint-Pierre-de-Beuf. Pour le reste de la semaine, on aura encore globalement du soleil, des rayons de soleil. À noter une baisse des températures à partir de mercredi.
0: Merci beaucoup, Valentin. On te retrouve à la nuit pour le premier point sur l'actualité locale. Dans un instant, U2 Desire. Et tout de suite, voici David Guetta et One Republic. I don't wanna wait.
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0: 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Bonjour.
1: Bonjour, nous sommes le lundi 14 septembre. Bonne fête aux Corneilles. On va souhaiter un bon anniversaire à cette chanteuse. Elle a 30 ans. Aujourd'hui, je l'aime beaucoup. Elle chante ça. De son vrai nom, Mathilde Gerner. C'est une chanteuse, auteure et compositrice française qui est née le 14 septembre 96 à Versailles. Vous la connaissez plus sous le nom de scène Oshi, qui s'est fait connaître avec cet énorme succès Tamarinière sorti en 2017. D'où vient ce joli petit nom Oshi? Ça vient du japonais qui signifie étoile. Elle était passionnée par la culture japonaise, d'où ce pseudo. À 16 ans, elle participe à une audition pour The Voice, mais décide finalement de ne pas poursuivre car la production souhaitait lui imposer le choix de ses chansons. Et avant de percer, bien comme beaucoup d'artistes, elle a fait ses armes dans la rue en se produisant comme musicienne. Un événement qui s'est déroulé à Saint-Étienne le 14 septembre 1967, on parle encore des Verts, et bien c'est l'arrivée de Salif Keita qui arrive à Saint-Étienne en taxi depuis Paris. Pour la petite anecdote, le jeune Malien quitte Monrovia pour la France. En fait, personne ne l'attend à Orly. Sans argent, il arrive à persuader un chauffeur de taxi de l'emmener jusqu'à Saint-Étienne à l'arrivée. C'est un dirigeant de l'ASS qui a réglé la course, 1060 francs pour venir de Paris. Keita deviendra ensuite l'une des grandes légendes du club avec 142 buts en 186 rencontres sous le maillot vert selon l'ASS. La citation du jour, eh bien on la doit à Albert Einstein. Les grands esprits ont toujours rencontré une opposition farouche des esprits médiocres. Dans un instant, Teddy Swims et Jesse B.O.B. avec Price Tag. À tout de suite.
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0: 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Il est 6h30, voici les infos locales présentées par Valentin Barthévian. Bonjour Valentin.
1: Bonjour Christophe, bonjour à tous.
0: À la une, c'était une équipe qui sévissait dans la Loire, mais pas que.
1: Ouais, vous en a parlé en fin de semaine sur Active. Deux trentenaires ont été pris la main dans le sac lors d'un vol par effraction à Saint-Etienne et ont été arrêtés mardi dernier. Au total, le duo d'individus aurait commis pas moins de 41 vols dans la Loire et ses alentours. Le lieutenant Vivien, chef de la brigade des atteintes aux biens aux commandes de cette enquête, nous en dit plus sur cette belle affaire.
2: Depuis le mois de juin, il y avait de nombreux faits. Cette équipe, elle tapait régulièrement et quotidiennement, tous les jours, avec de nombreux faits de vol par effraction commis sur le Saint-Etienne, mais aussi dans les vallées de l'Andenne et du Gier, voire dans les départements limitrophes, notamment en Haute-Loire. Ce qu'il faut souligner, c'est qu'il y a des victimes derrière tous ces vols par effraction. Cette interpellation en flagrant délit a permis de restituer des biens, notamment aux différentes victimes, puisqu'on a retrouvé chez les auteurs des objets qui venaient de ces vols par effraction, du multimédia, quelques bijoux et des avis. Donc on a pu remonter de 40 faits.
1: Des propos recueillis par Matteo Susa. Et si vous êtes victime d'un cambriolage, il est désormais possible de faire sa déposition en ligne directement sur Internet.
0: L'actualité du week-end a malheureusement été marquée par deux accidents mortels en une heure sur les routes ligériennes.
1: Ouais, le premier a eu lieu hier matin, un peu avant 10h à la Valangier. Un homme d'une cinquantaine d'années a été victime d'un accident de quad dans une zone difficile d'accès pour les pompiers. En arrêt cardio-respiratoire, il n'a pas pu être réanimé par les secours. Et puis à Saint-Romain-le-Puy, vers 10h15, encore une fois, c'est un quad qui est cette fois entré en collision avec une voiture. Là encore, malgré les tentatives de réanimation, d'abord des témoins, puis des secours, la victime, un homme de 51 ans, a été déclaré décédé. Le conducteur de la voiture a lui été pris en charge en état de choc. Une femme de 37 ans est portée disparue dans le Rouennais et elle est considérée dangereuse pour elle-même, selon le commissariat de Rouen. Selon nos confrères du Pays Rouennais, elle est activement recherchée après s'être enfuie de l'hôpital de Rouen samedi soir à 20h20, propriétaire d'une Renault Kangoo blanc. Elle mesure environ 1m70, elle a les cheveux longs châtains avec des dreads. Elle a un tatouage sur le cou et portait un jean noir et une chemise rouge à carreaux au moment de sa disparition.
0: En foot, c'est une fin de série pour les Verts.
1: Après 5 premiers matchs et 5 victoires d'affilée en Ligue 2, Saint-Étienne s'est incliné ce week-end dans le Nord face à Dunkerque, une défaite de 2-1. Malgré tout, les Verts entament la semaine toujours à la première place du championnat avec toujours 3 points d'avance sur Reims qui est deuxième. Saint-Étienne qui affrontera Metz ce week-end avec un nouveau déplacement. Ce sera samedi, encore une fois, à 20h. Et puis on termine par un mot de basket. Il n'y aura pas de premier titre mondial pour l'équipe de France féminine. En tête à la pause hier soir, les Bleus se sont totalement finalement écroulés après le repos. Elles se sont donc inclinées en finale de la Coupe du Monde face aux Américaines sur le score de 97-79.
0: Merci beaucoup Valentin. On termine par la météo de ce lundi, de cette semaine.
1: On commence par du soleil aujourd'hui, malgré quelques tout petits nuages ce matin. Météo France annonce un ciel totalement dégagé au cours de la journée. Côté température, on va atteindre les 27 degrés pour les maxi à Firminy, 28 à Saint-Chamond, 29 à Saint-Etienne, 30 à Rouen et à Montbrison, 31 à Charlieu et jusqu'à 32 degrés à Saint-Pierre-de-Beuf. Et puis pour ce qui est du reste de la semaine, eh bien on aura encore globalement des rayons de soleil. À noter une baisse des températures à partir de mercredi.
0: Merci beaucoup Valentin. Voici le retour des hits avec Alex Warren et la Anderson avec Carry You Home.
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1: Et bienvenue dans le plus grand morning de la Loire. Aujourd'hui, nous sommes le 14 septembre 2026. Ça fait tout juste 20 ans que la première pierre du Zénith de Saint-Étienne a été posée. Bah oui, c'était le 14 septembre 2006. Le Zénith qui est devenu deux ans plus tard la plus grande salle de spectacle de la région et qui avait d'ailleurs été inaugurée le 6 octobre en présence notamment de Johnny Hallyday, de son producteur Jean-Paul Camus. Il y avait également l'architecte britannique Norman Foster qui avec son agence a réalisé ce Zénith avec sa grande toiture. Pour info, le Zénith d'ailleurs avait reçu pour son design le Riba Award en 2009, une récompense britannique prestigieuse dans le domaine de l'architecture. Et le Zénith qui recevra Génération Céline, le spectacle XXL Tribute sur la chanteuse québécoise. Et j'en profite pour remercier tous ceux qui étaient présents au showcase organisé à Style 17h30. On a passé un très bon moment avec vous. Merci en tout cas pour votre présence. Et puis rendez-vous le 2 octobre au Zénith donc pour ce spectacle Inigo Quintero. C'est le retour des hits juste avant le taroscope de Céline avec Sino Estas.

0: Libérez-vous du passé, car cela vous empoisonne et vous empêche d'évoluer et de vous renouveler. Les taureaux, eh bien, votre patience vous aidera à atteindre vos objectifs que vous étiez fixés, qui sont liés à d'importants projets. Les gémeaux, beaucoup de travail en perspective. Soyez organisés afin de ne rien oublier. Cela vous causerait un retard préjudiciable. Les cancers, exprimez vos intentions à votre partenaire. Cela pourrait vous amener à mettre en place un projet commun. Les lions, attention, vous risquez des difficultés au sein de votre foyer suite à l'intrusion d'une tierce personne dans votre vie. Les vierges, cherchez et vous trouverez la façon de vous imposer pour mener à bien une transaction. Les balances, eh bien vous vous ouvrez de plus en plus. La parole devient facile, fluide. Vous faites un grand pas en avant, continuez ainsi. Scorpion, vous retrouvez enfin un équilibre dans votre vie. Vous allez pouvoir ressentir les influx d'une aide invisible. Sagittaire, ne laissez pas traîner les choses. Vous parviendrez à surmonter vos difficultés en étant volontaire et déterminé. Capricorne, vous allez devoir vous défendre contre les mauvaises rumeurs, les critiques négatives. Mais ne vous angoissez pas. Les Verseaux, une décision précipitée risque de vous nuire. Prenez le temps de la réflexion. Vous n'êtes pas en compétition. Enfin, les Poissons, les événements vont se précipiter et apporter une solution à une situation bloquée jusqu'alors. Quel soulagement. La phrase qu'a choisie Stéline est signée Philippe Jacotet. On peut encore à tout moment modifier la vie avec beaucoup d'attention et de douceur.
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0: fréquente, des effets de ballon qui fait qu'on assiste quand même. Je sais pas si tu te fais cette remarque, toi, Valentin.
1: Moi, non, pas spécialement.
0: Moi, j'ai l'impression.
1: T'es choqué par les frappes?
0: Bah, par les frappes, on a vu ça pendant la Coupe du Monde, on voit ça de plus en plus, et en Ligue 2, c'était pas forcément ce que l'on voyait par le passé, je sais pas, je trouve que les frappes, peut-être des ballons plus flottants, oui, avec peut-être plus de l'effet. C'était mon analyse du matin, j'avais envie de te parler
1: avec Timothée Mémon tout à l'heure.
0: Exactement, le Mémon de vérité ce matin, pour revenir bien évidemment sur cette première défaite. On va pas être effondré, hein, il faut bien au bout d'un moment
1: que ça arrive aussi. Oui, on reste premier, on a 3 points d'avance, mais bon, c'est sûr que ça fait mal quand t'es sur une série de 5 victoires.
0: Exactement.
1: Perdre, quoi.
0: Et toi qui avais prévu 100% de victoire cette saison?
1: Non, pas 100%. Je sais. Pour le moment, je suis encore dans la course.
0: Merci beaucoup, Valentin, d'être venu nous parler du thème du jour. On se retrouve dans un instant, Valentin, à 7h pour les infos et pour la suite des hits. Les infos et pour la suite des hits. Adèle Castillon avec était avec toi.
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0: Bienvenue dans le plus grand morning de la Loire. Il est 7h. Il est l'heure de retrouver Valentin Barthévian pour les infos locales. Bonjour Valentin.
1: Bonjour Christophe, bonjour à tous.
0: À la une, il y a eu deux accidents de quad dramatiques en même temps, à pas une heure d'intervalle ce week-end dans la Loire.
1: Ouais, le premier a eu lieu hier matin, un peu avant 10h à la Valangie. Un homme d'une cinquantaine d'années a été victime d'un accident de quad dans une zone difficile d'accès pour les pompiers. En arrêt cardio-respiratoire, il n'a pas pu être réanimé par les secours. Et puis à Saint-Romain-le-Puy, vers 10h15, encore une fois, c'est un quad qui est cette fois entré en collision avec une voiture. Là encore, malgré les tentatives de réanimation, d'abord des témoins puis des secours, la victime, un homme de 51 ans, a été déclaré décédé. Le conducteur de la voiture a lui été pris en charge dans un état de choc. Dans le reste de l'actualité, une femme de 37 ans est portée disparue dans le Rouennais. Elle est considérée dangereuse pour elle-même, selon le commissariat de Rouen. Selon nos confrères du Pays Rouennais, elle est activement recherchée après s'être enfuie de l'hôpital samedi soir à 20h20. Propriétaire d'un Renault Kangoo blanc, elle mesure environ 1m70. Elle a les cheveux longs, châtains avec des dreads. Elle a un tatouage sur le cou et portait un jean noir et une chemise rouge à carreaux au moment de sa disparition.
0: Eux ont été arrêtés mardi dernier et on leur reproche une série de 41 vols par effraction depuis janvier.
1: Ouais, deux individus qui faisaient l'objet d'OQTF ont été pris la main dans le sac par la police de la Loire alors que les vols par effraction se multiplient partout en France et notamment dans la région. Marine Naudin, chef du service interdépartemental de police judiciaire, nous donne les bons réflexes à adopter lorsque vous êtes victime.
2: Plus vite la police est avertie, plus vite on peut intervenir et meilleure sera la qualité de notre intervention. Donc pour les victimes, immédiatement contacter le 17, se conformer aux consignes qui leur seront données de laisser la scène en l'état, ne rien toucher tant que la police n'est pas arrivée chez eux. Et aussi de venir déposer plainte dans les commissariats ou en ligne de la manière la plus rapide possible parce que c'est là aussi qu'on a les éléments qui nous permettent de travailler après. Et dans les faits qui ont fait partie de cette série, c'est aussi parce que les victimes ou des témoins ont relevé des éléments particuliers que les enquêteurs ont pu travailler sur cette base. Donc les déclarations sont extrêmement importantes pour nous.
1: Des propos recueillis par Mathéo Suza.
0: Avis aux automobilistes, il y a plusieurs routes qui seront fermées de nuit cette semaine.
1: Ouais, d'abord la 47 de Givors à Rive-de-Gie en raison de travaux sur joint d'ouvrage dans le sens Lyon-Saint-Thé. Elle sera fermée à la circulation entre les échangeurs numéro 10, Givors Ouest numéro 11, Rive-de-Gie-la-Madeleine les 4 prochaines nuits de 20h30 à 5h du matin. Idem sur la RN88 à Firminy pour l'entretien de la tranchée couverte. La RN88 sera fermée également les 4 prochaines nuits aux mêmes horaires.
0: Et puis toujours sur la RN88, il y a également une fermeture de nuit à Saint-Thé.
1: Ouais, à hauteur de Terre Noire pour des travaux sur ouvrage d'art. La RN88 sera fermée en direction de Firminy-le-Puy au niveau du divergent. N88, N488 A72 de 21h à 5h les 4 prochaines nuits. Ça commence donc dès ce soir. Et puis c'est parti pour les chasseurs ligériens. La saison de la chasse a débuté dans le département. Elle a démarré hier à 8h. Ce sera jusqu'au 28 février 2027 au soir. Toutes les espèces ne peuvent pas être chassées dans les mêmes conditions. La chasse aux lièvres démarrera par exemple le 27 septembre pour permettre une meilleure gestion des populations.
0: Et on termine par la météo de ce lundi, de cette semaine, Valentin.
1: On commence la semaine par du soleil, malgré quelques tout petits nuages ce matin. Météo France annonce un ciel totalement dégagé au cours de la journée. Côté température, on est plutôt bien. On devrait atteindre les 27 degrés pour les maxi à Firminy, 28 à Saint-Chamond, 29 à Saint-Étienne, 30 à Rouen et à Montbrison, 31 à Charlieu et à Feur, 32 à Saint-Pierre-de-Beuve. Pour le reste de la semaine, on aura encore globalement du soleil. À noter une petite baisse des températures à partir de mercredi.
0: Eh bien, merci beaucoup, Valentin. On te retrouvera tout à l'heure à la demi pour le retour des hits. Voici Mauvais Joe avec Pilé, c'est gospel.
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1: Allez, bienvenue dans le plus grand morning de la Loire. Mais bien évidemment, je ne suis pas seul. Il y a Karine, il y a Valentin. Comment ça va l'équipe?
2: Bonjour, ça va.
1: Vous avez passé un bon week-end. Qu'est-ce que tu as fait de beau, Karine?
2: De la marche en famille et petit resto en famille.
1: Très, très bien. T'as marché où, dans la Loire ou...
2: Oui. Alors, juste à Rambert, les bords de Loire.
1: Mais très bien, très bon choix. Valentin, t'as marché?
3: J'ai été en famille.
1: Thomas, bah très bien. Bah moi j'ai bossé un petit peu. Il y avait Astyle, vous savez, le showcase Génération. Oui. Céline, très belle voix. Deux des quatre chanteuses étaient présentes. On en parle ce matin, je vous en parlais. Il y a 20 ans, la première pierre du Zénith de Saint-Étienne était posée. Et justement, ces filles qui étaient avec nous à Style samedi 17h30, eh bien, seront au Zénith de Saint-Étienne le 2 octobre. La foire commence, les amis, cette fin de semaine, vendredi. Oui. Karine, tu passeras nous voir, mais tu ne seras pas en direct depuis la foire.
2: Oui, c'est ça.
1: Par contre, Valentin, nous, après 10h, on file.
3: Ouais.
1: On sera en direct de la foire de Saint-Étienne. Bien évidemment, on en reparle dans un instant. Parce que beau voyage, est-ce que tu as fait chauffer tes doigts et tes oreilles, Karine?
2: Je sens que ça va sonner là, toute la semaine.
1: Je pense aussi, sélection pour gagner votre voyage en Thaïlande. C'est dans quelques instants le temps de s'écouter All City et Carly Rae Jepsen. Good time, en tout cas, bienvenue l'équipe. Bonne
2: Merci.
1: Semaine. Voici le retour des hits.

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1: 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Et puis doublez vos chances de partir en Thaïlande sur la foire de Saint-Étienne en venant nous voir sur l'espace animation Destination Thaïlande. 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Et je vous offre aussi 4 places tiens, pour aller à la foire de Saint-Étienne. La petite question de sélection est facile. Quel fleuve traverse Bangkok et permet de découvrir une partie des grands monuments depuis l'eau? Est-ce que c'est le Mississippi ou le Chao Phraya? Vous avez déjà la réponse. Eh bien, Karine vous attend au standard. Bonne chance.
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1: Et vous pouvez vous sélectionner avec moi et puis aussi directement sur la foire pour avoir une deuxième chance. Karine qui est avec nous pour commencer la semaine.
2: C'est Hervé de Saint-Étienne.
1: Eh ben salut Hervé.
3: Salut, salut.
1: Oh la pêche qu'il a, mon Hervé, comment ça va?
3: Impeccable, comme un lundi matin.
1: Eh oui, mais t'as un petit accent, dis donc, t'es né dans la Loire, toi, non?
3: Non, je suis né à la Paillade, chez Loulou.
1: Ah, du côté de Montpellier, très bien. Hervé, qu'est-ce que tu fais de beau dans la vie?
3: Ben, je suis retraité, j'étais militaire, je suis retraité, et là, je vais trouver un petit boulot, je ramasse des œufs.
1: Ah ouais? Exactement, c'est-à-dire tu fais le tour des fermes, qu'est-ce que tu fais
3: non,
1: exactement?
3: Non, j'ai un copain qui est en poulailler, puis on met les œufs dans les boîtes, on les ramasse.
1: Génial,
2: Hervé. C'est original au moins.
1: Mais ouais, j'adore ça. Bon Hervé, il faut que tu viennes nous voir à la foire, des bons gars comme toi, on veut passer un moment avec toi, tu passeras nous voir. Déjà je t'offre 4 places, ça c'est sûr, et puis allez, pour le voyage, la question était facile, quel fleuve traverse Bangkok et permet de découvrir une partie des grands monuments depuis l'eau? Est-ce que c'est le Mississippi ou le Chao Phraya? Mais oui, exactement. Bah ouais, Bangkok, c'est pas que des embouteillages, c'est aussi cette autoroute sur l'eau, le Chao Phraya, qui permet de rejoindre le vieux Bangkok, le Grand Palais, Wat Po, et juste en face, Wat Arun. Et bah écoute, tu es sélectionné, tu es le premier Hervé à être sélectionné pour gagner ce voyage en Thaïlande. En tout cas, bravo. Et puis, t'as 4 places pour aller à la foire.
3: Eh bien, merci Active et merci à vous.
1: Allez, eh ben écoute, casse pas trop d'œufs aujourd'hui. Et puis.
3: J'essaye de faire. Attention.
1: Mais oui.
3: Hervé. Il y en a 5000, hein, donc si l'un
1: de oui. Déjà, moi, quand j'en trouve 5, je me dis waouh, tu les as laissés 2-3 jours. Bah oui, 5000, c'est 1000 fois plus. Courage, Hervé. Et puis, merci pour ta bonne humeur qui fait du bien. À bientôt.
3: Allez, merci beaucoup.
1: Ciao, bon Hervé. Salut. Ciao, ciao.
3: Salut.
1: Excellent, c'est Hervé. Il y aura une autre sélection dans un instant. Ce sera avant 10h, promis. Mais pour l'heure, voici Slimane. Tu sais.

0: Aurore qui arrive juste avant les infos. À tout de suite.
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27: Et pour l'instant, au niveau de la circulation, c'est très compliqué ce matin sur la RN 88. Si vous rendez à Saint-Étienne depuis Firminy, ça bouchonne quasiment depuis la sortie de Firminy. Soyez patients également sur la bretelle d'accès RN 88 à 72 au niveau de Saint-Jean-Bonnefond. Ça commence à boucher un petit peu en haut de la Rocade Ouest au niveau de Roche. Et puis toujours sur la D498 en arrivant sur Montbrison.
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0: Il est 7h30, voici un nouveau point sur l'actu avec Valentin Barthévian. En re, bonjour Valentin.
1: Bonjour Christophe, bonjour à tous.
0: À la une, c'était une équipe qui sévissait dans la Loire, mais pas que.
1: Oui, on vous en a parlé en fin de semaine dernière sur Active. Deux trentenaires ont été pris la main dans le sac lors d'un vol par effraction à Saint-Étienne et ont été arrêtés mardi dernier. Au total, le duo d'individus aurait commis pas moins de 41 vols dans la Loire et ses alentours. Le lieutenant Vivien, chef de la brigade des atteintes aux biens aux commandes de cette enquête, nous en dit plus sur cette belle affaire.
2: Depuis le mois de juin, il y avait de nombreux faits. Cette équipe, elle tapait régulièrement et quotidiennement, tous les jours, avec de nombreux faits de vol par effraction commis sur la Saint-Étienne, mais aussi dans les vallées de l'Andenne et du Gier, voire dans les départements limitrophes, notamment en Haute-Loire. Ce qu'il faut souligner, c'est que il y a des victimes derrière tous ces vols par effraction. Cette interpellation en flagrant délit a permis de restituer des biens, notamment aux différentes victimes, puisqu'on a retrouvé chez les auteurs des objets qui venaient de ces vols par effraction, du multimédia, quelques bijoux et des avis. Donc on a pu remonter de 40 faits.
1: Des propos recueillis par Matteo Susa. Et si vous êtes victime d'un cambriolage, il est désormais possible de faire sa déposition en ligne directement sur Internet.
0: L'actualité du week-end a malheureusement été marquée par deux accidents mortels en une heure sur les routes ligériennes.
1: Ouais, le premier a eu lieu hier matin, un peu avant 10h, à la Valangée. Un homme d'une cinquantaine d'années a été victime d'un accident de quad dans une zone difficile d'accès pour les pompiers. En arrêt cardio-respiratoire, il n'a pas pu être réanimé par les secours. Et puis à Saint-Romain-le-Puy, vers 10h15, encore une fois, c'est un quad qui est cette fois entré en collision avec une voiture. Là encore, malgré les tentatives de réanimation d'abord des témoins puis des secours, la victime, un homme de 51 ans, a été déclaré décédé. Le conducteur de la voiture a lui été pris en charge en état de choc. L'actualité également, une femme de 37 ans est portée disparue dans le Rouennais. Elle est considérée dangereuse pour elle-même selon le commissariat de Rouen. Selon nos confrères du pays rouennais, elle est activement recherchée après s'être enfuie de l'hôpital samedi soir à 20h20. Propriétaire d'un Renault Kangoo blanc, elle mesure environ 1m70. Elle a les cheveux longs châtains avec des dreads. Elle a un tatouage sur le cou et portait un jean noir et une chemise rouge à carreaux au moment de sa disparition.
0: En foot, c'est une fin de série pour les Verts.
1: Ouais, après 5 premiers matchs et 5 victoires d'affilée en Ligue 2, ce qui était historique, Saint-Étienne s'est incliné ce week-end dans le Nord face à Dunkerque. Une défaite 2-1. Malgré tout, les Verts entament la semaine toujours à la première place du championnat avec 3 points d'avance sur Reims qui est deuxième. Saint-Étienne qui affrontera Metz ce week-end avec un nouveau déplacement. Ce sera encore une fois samedi à 20h. Et puis, un mot de basket, il n'y aura pas de premier titre mondial pour l'équipe de France féminine. En tête à la pause, les Bleus se sont totalement finalement écroulés. Après le repos hier soir, elles se sont inclinées en finale de Coupe du Monde face aux Américaines sur le score de 97 à 79.
0: Et on termine par la météo de ce lundi de cette semaine.
1: On commence la semaine par du soleil. Au niveau des températures, on est très bien également. On devrait atteindre les 27 degrés pour les maxis à Firminy, 28 à Saint-Chamond, 29 à Saint-Étienne et à Rive-de-Gier, 30 degrés à Roanne et à Montbrison, 31 à Charlieu et jusqu'à 32 degrés à Saint-Pierre-de-Beuf. Pour le reste de la semaine, on aura encore une fois du soleil. À noter une petite baisse des températures à partir de mercredi.
0: Merci beaucoup. On te retrouve dans un instant pour les petites infos du jour et pour les hits Master 4G. C'est bon ça, Jérusalem.
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0: petites infos du jour. Bonjour.
1: Bonjour, nous sommes le lundi 14 septembre et on souhaite une bonne fête aux corneilles.
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1: Eh bien, bonne fête Corneille et puis bon anniversaire à cette chanteuse de son vrai nom, Mathilde Gerner, ça vous dit rien?
2: Rita Mitsuko, non?
1: Non, un nom.
2: Oshi
1: fête son anniversaire aujourd'hui, 30 ans, elle s'est fait connaître grâce à ce titre en 2017, Ta marinière, gros succès. Pourquoi elle s'appelle Oshi? C'est mignon parce que Oshi signifie étoile et c'était une grande passionnée par la culture japonaise, un petit peu révolutionnaire. Oshi qui a refusé malgré sa participation à The Voice d'aller plus loin et qui a décidé de ne pas poursuivre car la production souhaitait lui imposer le choix de ses chansons. Valentin, j'ai une très bonne info pour toi.
3: Oula.
1: On célèbre aujourd'hui, mais Karine aussi, je sais que tu es une grande supportrice des Verts, on célèbre l'arrivée d'un grand joueur à Saint-Etienne. C'était le 14 septembre 67. Si je vous dis Salif Keita.
3: Ah oui, bien sûr.
1: Et oui. Alors, ce jour-là, il est arrivé. En fait, il a quitté Monrovia pour la France. Il est arrivé à Orly et là, personne ne l'attendait. C'était pas le foot comme maintenant, hein, où là, il y aurait déjà eu des agents sur place.
3: Il se débrouillait tout seul.
1: Et ouais. Et il avait pas de thunes. Il a réussi quand même à persuader un taxi de l'emmener jusqu'à Saint-Etienne. Et c'est à l'arrivée de Saint-Etienne qu'un dirigeant de la SS a réglé la course de 1060 francs. Au taxi. Okay. C'est comme ça que Salif Keita est arrivé à Saint-Etienne. C'est quand même un autre temps.
3: C'est vrai que c'est fou.
1: T'imagines Mbappé arrivé au Real. Bonjour, non, je peux pas embarquer.
3: Après Mbappé, il a de l'argent, quoi. Donc je pense que.
1: Ouais, voilà. C'est vrai. Keita qui deviendra ensuite l'une des grandes légendes du club. 140 buts en 186 rencontres sous le maillot vert. Voilà, l'histoire est belle et mignonne.
3: Ouais, franchement, c'est assez insolite.
1: Très bien, bah, je suis content de vous faire plaisir les amis, hein. c'est tellement rare j'ai l'impression. On va créer la belle histoire de Christophe bientôt.
3: Ouais, on va être validé ou pas, c'est vrai. Celle-ci je te la valide.
1: Bah, très bien, Karine aussi tu me valides?
2: Oui.
1: Merci.
3: Quand on passe... ça parle d'espace ou d'avion et tout, ça c'est pas validé.
1: Ou de golf.
2: Ou de vélo.
1: Ou de rando. Ou de modélisme. On passe à la citation.
3: Toutes tes passions finalement.
1: Un peu. On passe à la citation du jour. Elle est signée Albert Einstein. Les grands esprits ont toujours rencontré une opposition farouche des esprits médiocres. Allez, retour des hits sur la radio de l'heure maintenant avec Madonna Into the Groove. Je vous souhaite un bon lundi, un bon début de journée. 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

0: de ce lundi. Bélier, libérez-vous du passé car cela vous empoisonne et vous empêche d'évoluer et de vous renouveler. Taureau, votre patience vous aidera à atteindre vos objectifs que vous étiez fixés et qui sont liés à d'importants projets. Les Gémeaux, beaucoup de travail en perspective, soyez organisés afin de ne rien oublier, cela vous causerait un retard préjudiciable. Les cancers, eh bien exprimez vos intentions à votre partenaire, cela pourrait vous amener à mettre en place un projet commun. Les Lions, attention, vous risquez des difficultés au sein de votre foyer suite à l'intrusion d'une tierce personne dans votre vie. Les Vierges, cherchez et vous trouverez la façon de vous imposer pour mener à bien une transaction. Les Balances, vous vous ouvrez de plus en plus, la parole devient facile, fluide, vous faites un grand pas en avant, continuez ainsi. Les Scorpions, eh bien vous retrouvez enfin votre équilibre dans votre vie, vous allez pouvoir ressentir les influx d'une aide invisible. Sagittaire, ne laissez pas traîner les choses, vous parviendrez à surmonter vos difficultés en étant volontaire et déterminé. Capricorne, vous allez devoir vous défendre contre les mauvaises rumeurs, les critiques négatives, mais ne vous angoissez pas. Les Verseaux, une décision précipitée risque de vous nuire, prenez le temps de la réflexion, vous n'êtes pas en compétition. Enfin les Poissons, les événements vont se précipiter et apporter une solution à une situation bloquée jusqu'alors. Quel soulagement! La phrase qu'a choisie Stéline aujourd'hui: on peut encore à tout moment modifier la vie avec beaucoup d'attention et de douceur.
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1: Et bienvenue dans le plus grand morning de la Loire. Et aujourd'hui, en fait, un anniversaire. Ça fait 20 ans qu'a été posée la première pierre du zénith de Saint-Étienne. Il y a exactement 20 ans, c'était le 14 septembre 2006. Ce zénith qui a été ensuite inauguré 2 ans plus tard, c'était le 6 octobre 2008, en présence notamment de Johnny Hallyday, son producteur à l'époque, Jean-Claude Camus, et de l'archi Norman Foster, britannique, avec son agence. C'est lui qui avait dessiné cette architecture si reconnaissable, notamment grâce à sa grande toiture. Une architecture qui a été d'ailleurs récompensée par un RIBA Awards en 2009. C'est une récompense britannique qui est très prestigieuse dans le domaine de l'architecture et dans le zénith de Saint-Étienne. Et bien, on y retrouvera les filles qui étaient avec nous samedi à Style Génération Céline. Enfin, là, elles seront au complet parce qu'elles n'étaient Génération Céline, elles n'étaient que deux à Style. En tout cas, merci. J'en profite pour remercier vous, les auditeurs d'Active et les promeneurs de Style qui ont bien ambiancé ce petit showcase. Dans un instant, DJ Goja et Jason Derulo. Voici Mitchico.
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17: Il y a pas mal de monde sur les routes ce matin et dans le centre-ville de Saint-Étienne. Ça coince tout d'abord après Firminy en direction de Saint-Étienne, gros bouchon. On a également du monde dans ce même sens, un petit peu plus loin en arrivant sur le virage de Terre-Noire. Du monde dans le même secteur mais dans l'autre sens si vous venez de Saint-Chamond sur la bretelle d'Axe RN 88 à 72. La rocade ouest est bien chargée aussi depuis Roche-la-Molière en direction de Villars. Il y a du monde sur la 72. Maintenant en arrivant sur Saint-Étienne et puis au niveau du tunnel de la Terrasse et puis toujours bien chargé ce matin sur la D498 depuis Saint-Marcelin en direction du rond-point d'Andrézieux.
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0: Virginie, vous écoutez le plus grand morning de la Loire. Il est 8h. Voici les infos avec Valentin Barthévion. Bonjour Valentin.
1: Bonjour Christophe, bonjour à tous.
0: À la une, il y a eu deux accidents de quad dramatiques en même pas une heure d'intervalle ce week-end dans la Loire.
1: Ouais, le premier a eu lieu hier matin, peu avant 10h à la Valangier. Un homme d'une cinquantaine d'années a été victime d'un accident de quad dans une zone difficile d'accès pour les pompiers. En arrêt cardio-respiratoire, il n'a pas pu être réanimé par les secours. Et puis à Saint-Romain-le-Puy, quelques minutes après, vers 10h15, encore une fois, c'est un quad qui est cette fois entré en collision avec une voiture. Là encore, malgré les tentatives de réanimation, d'abord des témoins, puis des secours, la victime, un homme de 51 ans, a été déclaré décédé. Le conducteur de la voiture a lui été pris en charge en état de choc. Dans le reste de l'actualité, une femme de 37 ans est portée disparue dans le Rouennais et elle est considérée dangereuse pour elle-même selon le commissariat de Rouen. Selon nos confrères du Pays Rouennais, elle est activement recherchée après s'être enfuie de l'hôpital samedi soir à 20h20. Propriétaire d'un Renault Kangoo blanc, elle mesure environ 1m70. Elle a les cheveux longs châtains avec des dreads. Elle a un tatouage sur le cou et portait un jean noir et une chemise rouge à carreaux au moment de sa disparition.
0: Eux ont été arrêtés mardi dernier et on leur reproche une série de 41 vols par effraction depuis janvier.
1: Ouais, deux individus qui faisaient l'objet d'OQTF ont été pris la main dans le sac par la police nationale de la Loire. Alors que les vols par effraction se multiplient un peu partout en France, notamment dans la région, Marine Naudin, chef du service interdépartemental de police justice, nous donne les bons réflexes à adopter lorsque vous en êtes victime.
2: Plus vite la police est avertie, plus vite on peut intervenir et meilleure sera la qualité de notre intervention. Donc pour les victimes, immédiatement contacter le 17, se conformer aux consignes qui leur seront données de laisser la scène en l'état, ne rien toucher tant que la police n'est pas arrivée chez eux, et aussi de venir déposer plainte dans les commissariats ou en ligne de la manière la plus rapide possible, parce que c'est là aussi qu'on a les éléments qui nous permettent de travailler après. Et dans les faits qui ont fait partie de cette série, c'est aussi parce que les victimes ou des témoins ont relevé des éléments particulier que les enquêteurs ont pu travailler sur cette base. Donc les déclarations

0: 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D'ouvrage dans le sens Lyon Saint-Thé, la circulation entre Livre-Ouest, Rive de Gilles, atteint idem sur la RN 88 mini,
1: et puis toujours sur la carte, il y a également une fermeture de nuit
0: à hauteur des travaux d'art. Elle sera donc fermée le niveau du divers 34 à partir de 21 la prochaine nuit. Ça commence donc. On vous a donc mis toutes les infos sur activeradio.com, notamment les déviations. Et puis c'est parti pour les chasseurs ligériens. La saison de la chasse a débuté dans le département. Elle a démarré hier à 8h. Ce sera jusqu'au 28 février 2027 au soir. Toutes les espèces ne peuvent pas être chassées dans les mêmes conditions. La chasse aux lièvres par exemple démarrera le 27 septembre pour permettre une meilleure gestion des populations.
1: Et on passe à la météo de ce lundi, Valentin, et de la semaine.
0: On commence la semaine par du soleil. Côté température, on devrait atteindre les 27 degrés pour les maxis du côté de Firminy dans l'Ondaine, 28 à Saint-Chamond, 29 à Saint-Étienne, 30 à Roanne et à Montbrison, 31 à Charlieu et à Feur, et jusqu'à 32 degrés à Saint-Pierre-de-Beuf. Pour le reste de la semaine, on aura encore globalement du soleil. À noter quand même dès mercredi, une petite baisse des températures.
1: Eh bien, merci beaucoup, Valentin. Dans un instant, le quiz expresso, c'est juste après Shakira. Voici Die Die.
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2: Et bienvenue dans le plus grand morning de la Loire avec le quiz Expresso, le premier de la semaine. Une nouvelle morning box est en jeu. Qui va jouer en ce lundi, Karine?
3: C'est Philippe de Villa.
2: Bonjour Philippe.
4: Bonjour Christophe, bonjour tout le monde.
2: Bienvenue à toi Philippe, je te laisse te présenter. Tu fais quoi dans la vie?
4: Je cherche du travail pour le moment.
2: D'accord, et tu exerces quoi comme profession?
4: Je travaille en agroalimentaire d'habitude, donc
2: d'accord.
4: Voilà, si quelqu'un est intéressé.
2: Eh ben écoute, bien évidemment, Philippe, je vais te souhaiter bonne chance dans ta recherche d'emploi. Et puis au quiz expresso, puisqu'on joue maintenant.
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2: 30 secondes pour essayer de donner un maximum de bonnes réponses. Si tu n'as pas la réponse, eh bien tu me dis ce qui te passe par la tête, même si c'est faux, ça permettra de passer à la question suivante. Ça marche?
4: Ça marche.
2: Allez Philippe, on y va. À quel groupe appartient le verbe chanter?
4: Premier.
2: Oui, combien font 4 x 8?
4: 32.
2: Quel gaz les plantes absorbent-elles principalement?
4: Dioxyde de carbone.
2: Oui, dans quelle ville de la Loire se trouve l'atelier musée du chapeau?
4: Chazelles-sur-Lyon.
2: Quel groupe français chantait Marcia Baila en 1985?
4: Rita Mitsuko.
2: Dans quelle articulation du corps humain se situe la rotule?
4: Genou.
2: Qui a peint la Joconde?
4: Léonard de Vinci.
2: Complète le proverbe, hop, on n'aura pas.
3: Super fort.
2: Incroyable, incroyable. On tient notre big boss, le GOAT du quiz expresso. Ça fait combien total?
3: Ça fait 7 points.
2: Ça fait 7 points. Incroyable, Philippe. Quelle culture générale, bravo.
4: Merci beaucoup.
2: Philippe, 7 points, il nous a découragé tous les auditeurs. À mon avis, plus personne ne va vouloir jouer cette semaine. Bravo à toi, c'est incroyable. Je crois que c'est du rarement vu, ça, oui. Karine. Laisse-moi revenir un
3: tranquille
2: peu en arrière.
3: Tranquille en plus. Hein.
2: Tranquille, bravo. Bravo Philippe, si tu n'es pas dépassé, eh bien vendredi, on aura le plaisir de t'offrir cette morning box gourmande avec notamment le Nutto Loire 42, cette bonne pâte à tartiner de chocolat artisan. Merci et bravo Philippe.
4: Merci à vous.
2: Belle journée.
4: Et puis belle journée.
2: Peut-être à vendredi.
4: Oui, à vendredi, j'espère.
2: Ça marche.
4: Continue comme ça, au revoir.
2: Merci beaucoup. Allez, je t'emmène au vent. Voici le retour des hits. C'est Louise Attac.
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Louise Attaque, je t'emmène avant un titre évidemment que je prévois de vous passer lors de cette soirée Revival. Ça va se passer à la Foire de Saint-Thé mardi 22 septembre. Je serai aux côtés de Christophe Turpin et de Sylvain C. Christophe Turpin qui a enflammé les nuits du Pushkin, Sylvain C, celle du Must. On sera là tous les trois pour cette bonne soirée Revival des années 80 et 2000. La Foire, ça part, c'est parti, c'est vendredi. 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Si vous voulez jouer avec moi, restez bien avec nous pendant pour le plus grand morning de la Loire. On jouera tout à l'heure pour le retour des hits. Et en attendant les infos de 8h30, voici Benson Boone, Ghost Town. Je vous souhaite un bon lundi.

0: One Track Mind arrive dans un instant et on fait également un point sur vos conditions de circulation.
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0: Futé. Et ce matin, on a beaucoup de monde sur les routes, sur la RN88. C'est bien bouché à partir de Firmini en direction de Saint-Étienne-du-Mont après, avant le virage de Terre-Noire dans l'autre sens. Il y a un ralentissement après Rive-de-Gy en direction de Saint-Étienne. Lorsque vous arrivez sur Saint-Étienne, ça bouchonne également à partir de la Chabure pour accéder à la 72. Sur la 72, depuis Andrézieux, c'est bien compliqué. Circulation en accordéon et ralentissement ce matin jusqu'au tunnel de la Terrasse et puis toujours de l'attente. Si vous venez depuis Saint-Marcelin en arrivant sur le rond-point d'Andrézieux.
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2: Bienvenue dans le plus grand morning de la Loire. Il y a aussi Karine, il y a aussi Valentin, et on parle de foot, de cette première défaite qu'on n'a pas vu arriver, qu'on n'espérait pas, en tout cas à Dunkerque. Première défaite pour les Verts, forcément déçu, ou ça devait bien arriver. Karine, comment tu
3: Non, c'est pas bien grave.
2: Eh oui.
3: Non.
2: Mais voilà, j'adore ce côté positif de Karine. Sacré lundi, Karine. Elle arrive, elle nous met. Mais elle a raison. En plus, elle a raison.
4: On peut pas être positif. Hein. Si on veut espérer jouer haut, on peut pas être positif après une défaite. Hein.
2: Bon, tu vas pas t'énerver.
3: C'est une défaite à l'extérieur.
4: Ouais, mais le sport, c'est des victoires. On peut pas se contenter de perdre. J'ai jamais vu ça.
2: Bon, en tout cas, pour Lulu, déçu, mais au vu de la prestation, c'est logique, déçu, mais cela ne veut rien dire, nous dit Caroline. Apparemment, c'est obligatoire pour elle. Avec des erreurs de différence, ça devait arriver. Et la différence entre les deux équipes, l'efficacité du gardien adverse, nous dit Thierry. Voilà, vous êtes d'accord aussi ?
4: C'est vrai.
2: Et moi, j'ai développé une théorie, parce que j'ai vu les buts de Dunkerque, sacré but. Ça part de loin, ça vole, ça enroule, il y a de l'effet. Moi, je trouve que le foot est en train de changer. Je ne sais pas si vous avez eu ce sentiment. Moi, déjà, je m'étais fait la réflexion pendant la Coupe du Monde. On est en Ligue 2, on voit des buts de loin, les ballons volent, tournent. Non, vous n'êtes pas de cet avis, c'est pas en train de changer.
3: Je n'ai pas trop regardé, moi.
2: Est-ce que le foot serait pas en train d'évoluer ? C'est ma petite théorie, je voulais t'en faire part, mon petit Valentin. Non, t'as l'air dubitatif.
4: Non, moi je trouve pas trop. C'est vrai que toi, t'as peut-être connu un vieux football, donc effectivement, il y a des évolutions, mais...
2: Il va pas passer la semaine, je pense.
4: Comme dirait Kylian Mbappé, le football, il a changé.
2: Très bien, merci. Merci beaucoup. On règle nos comptes dans un instant. Avant, il y aura les infos à la nuit. Imagine Dragons, merci beaucoup. Et vous continuez à réagir sur les réseaux. Voici Imagine Dragons on top of the world.

0: 7h30, voici un nouveau point sur l'actualité avec Valentin Barthévian, le jeune Valentin. Bonjour Valentin.
1: Bonjour le vieux Christophe, bonjour à tous.
0: À la une, depuis maintenant presque une semaine, le port du casque est obligatoire pour toute personne circulant en EDPM.
1: Ouais, ces engins de déplacement personnel motorisés comme les trottinettes électriques. En cas de non-respect de ces règles, vous vous exposez à des amendes. Mais pour le moment, à Saint-Étienne, l'heure est à la pédagogie, comme nous l'explique Yves Sellier, c'est le directeur interdépartemental de la police nationale du département de la Loire.
2: Là, on va s'inscrire quand même dans une période prophylactique où on va prévenir, faire de la prévention, faire des opérations de contrôle pour bien tenter de pédagogiser d'abord le message. C'est donc un arrêté préfectoral qui prévoit et réprime l'absence de ce port de casque lorsque vous utilisez ces engins-là. Effectivement, on a une accidentalité qui est en augmentation assez sensible sur l'ensemble du territoire national. Et sur Saint-Étienne, on a eu quelques événements récents, évidemment, qui justifient à mon sens pleinement la prise en compte de cet arrêté. Qu'à l'issue de cette période, qui va durer une grosse semaine et demie, on va dire, hein, qu'on va illustrer dans ces prochains jours à travers des opérations de sensibilisation, sans s'interdire, peut-être au cas par cas, des verbalisations. Verbalisations qui, ne l'oublions pas, entraînent la mise en fourrière de l'engin.
1: Un des propos recueillis par Matteo Susa.
0: L'actualité du week-end, malheureusement, a été marquée par deux accidents mortels en une heure sur les routes ligériennes.
1: Ouais, le premier accident a eu lieu hier matin, peu avant 10h, à la Valangie. Un homme d'une cinquantaine d'années a été victime d'un accident de quad dans une zone difficile d'accès pour les pompiers. En arrêt cardio-respiratoire, il n'a pas pu être réanimé par les secours. Et puis à Saint-Romain-le-Puy, quelques minutes après, vers 10h15, encore une fois, c'est un quad qui est cette fois entré en collision avec une voiture. Là encore, hein, malgré les tentatives de réanimation, d'abord des témoins, puis des secours, la victime, un homme de 51 ans, a été déclaré décédé. Le conducteur de la voiture a lui été pris en charge en état de choc. Une femme de 37 ans est portée disparue dans le Roannais et elle est considérée comme dangereuse pour elle-même, selon le commissariat de Roanne. Selon nos confrères du Pays Roannais, elle est activement recherchée après s'être enfuie de l'hôpital de Roanne samedi à 20h20. Propriétaire d'une Renault Kangoo blanc, elle mesure environ 1m70. Elle a les cheveux longs châtains avec des dreads. Elle a un tatouage sur le cou et portait un jean noir et une chemise rouge à carreaux. Au moment de sa disparition, on vous a mis sa photo sur activeradio.com.
0: En foot, c'est une fin de série pour les Verts.
1: Ouais, on en parlait à l'instant, après 5 premiers matchs et 5 victoires d'affilée en Ligue 2, Saint-Étienne s'est malheureusement incliné ce week-end dans le Nord face à Dunkerque. Une défaite 2-1, la première défaite de la saison. Malgré tout, les Verts entament la semaine toujours à la première place du championnat avec 3 points d'avance sur Reims qui est deuxième. Saint-Étienne qui affrontera Metz ce week-end avec un nouveau déplacement. Ce sera samedi à 20h. Et puis on termine par un mot de basket. Il n'y aura pas de premier titre mondial pour l'équipe de France féminine. En tête à la pause hier soir, les Bleus se sont finalement écroulées après le repos. Elles se sont inclinées en finale de la Coupe du Monde face aux Américaines sur le score de 97 à 79.
0: Allez, on passe à la météo. Quel temps fait-il aujourd'hui, surtout cette semaine, Valentin?
1: Aujourd'hui, vous le voyez, on commence la semaine par du soleil, un beau ciel bleu, très peu de nuages dans le ciel ligérien. Côté température, on devrait atteindre les 27 degrés pour les maxi à Firminy, 28 à Saint-Chamond, 29 à Saint-Étienne et à Rive-de-Gier, 30 à Roanne et à Montbrison, 31 à Charlieu et jusqu'à 32 degrés du côté de Saint-Pierre-de-Beuve. Pour le reste de la semaine, ce sera globalement pareil. On aura encore du soleil ou du moins des éclaircies. À noter une baisse des températures à partir de mercredi.
0: Eh bien, merci beaucoup. Dans un instant, les petites infos. Et puis, vous n'oubliez pas, 8h40, le mémo de vérité avec Tim. Ce sera après les hits. Voici Angèle, balance ton quoi.
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0: Morning de la Loire, les petites infos du jour. Bonjour.
1: Bonjour, nous sommes le lundi 14 septembre. Bonne fête aux corneilles.
2: De tempérament secret, ils sont peu bavards. Ils n'aiment pas trop la fantaisie et l'imprévu.
1: Et vous en connaissez des corneilles?
2: Non.
1: Le plus célèbre?
3: Non.
2: D'entre le chanteur.
3: Le chanteur, Corneille.
1: Ah oui, moi je pensais à celui qui a écrit le Cid. À vaincre sans péril, en triomphe sans gloire. Vous l'aviez pas?
3: Non.
1: Non.
3: Non, non, ça c'est encore un livre que t'as dû lire.
1: Ouais. Et toi, pendant les cours de français, tu collais les étiquettes Panini, non, pendant ce temps?
3: Non, pourquoi?
1: Bah, je sais pas si t'as raté Corneille.
3: Ah non, non, mais non. Corneille, je pense que c'était ce que tu faisais quand toi t'étais à l'école, c'est-à-dire il y a peut-être 100 ans.
1: Et voilà.
2: Bon, je vais vous laisser, moi. Je vais retourner à mon standard.
1: Elle a 30 ans aujourd'hui de son vrai nom, Mathilde Gerner, chanteuse, auteure et compositrice française. Elle est plus connue sous le nom de...
2: Oshi.
1: Oui. Oshi, j'aime beaucoup. J'en
2: moi
1: ai
2: aussi,
1: beaucoup écouté
2: bien.
1: Ce week-end d'ailleurs. Tamarinière, gros succès en 2017. C'est là où elle se fait connaître du grand public. J'aime beaucoup Oshi qui vient du japonais qui veut dire...
3: briller.
1: Je l'ai dit tout à l'heure, étoile, tu n'étais pas très loin, étoile, parce qu'elle était passionnée par la culture japonaise, toujours indépendante, Oshi. À 16 ans, elle participe à une audition pour The Voice, mais finalement, elle a décidé de ne pas poursuivre, car la production souhaitait lui imposer le choix de ses chansons. Une info qui a fait plaisir ce matin à Valentin, c'était un 14 septembre en 67. C'est un joueur qui arrive à Orly, c'est Salif Keita. Qu'est-ce qui se passe? Ce jeune Malien quitte Monrovia pour la France, il arrive à Orly et là, c'était un foot ancien. En effet, Valentin, je te l'accorde, à l'époque, pas d'agent, pas d'argent aussi pour rentrer à Saint-Étienne. Il a réussi à persuader un chauffeur de taxi de l'emmener jusqu'à Saint-Étienne et à l'arrivée, c'est un dirigeant de la SS qui a réglé la course, 1060 francs. Voilà, pour l'arrivée de ce grand joueur qui marquera l'histoire de la SS, Keita deviendra ensuite cette légende avec 142 buts en 186 rencontres sous le maillot des Verts. Belle histoire.
3: Franchement, très belle histoire.
1: On passe à la citation du jour qu'on doit à Albert Einstein. Les grands esprits ont toujours rencontré une opposition farouche des esprits médiocres. Et pour le retour des hits, en attendant Timothée Mémon, voici Riviera, She Doesn't Mind.

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1: Il est l'heure de retrouver Timothée. Bonjour Tim, aujourd'hui ta rubrique s'appelle Un mauvais plan B.
2: Salut mon Christophe, oh là là là là là là, le génie du marketing d'Active Radio, créer le concert de Génération Céline hostile au moment où Céline Dion est à la Défense Arena, mais quelle idée de génie. La théorie des cordes, version ligérienne, je veux le numéro de celui ou celle qui m'a pondu ça. Mais tu vois, Christophe, je dis ça à l'air un peu narquois, mais ça m'a quand même interrogé sur notre condition à tous les deux, mon Christophe. Si ça se trouve, au début de la saison, les patrons d'Active voulaient Timothée Chalamet dans la matinale le lundi matin, faute de gris. On mange du merle. Résultat, ils se sont rabattus sur moi, la version Wish du nouveau maître des blockbusters. Mais à ce titre, c'est peut-être valable pour nous tous, tu vois. Peut-être qu'ils ont fait une offre à Christophe de Chavannes. Bon, quand ils ont eu le mec au téléphone, il était sur l'autoroute au volant d'une Merco, le nez dans la farine. Résultat, ils t'ont pris toi, Christophe. Tu avais le mérite d'être sur une nationale en Nissan Juke avec un litre de Ricard dans les veines. Puis pareil, à la rédac. Tu crois vraiment que la rédaction voulait Barthes Vian pour les infos? Mais jamais de la vie. Le plan initial, j'en suis sûr, c'était Yann Barthès. D'ailleurs, le gars avait accepté, puis quand il est sorti du 7e arrondissement, il a fait une crise d'angoisse. On a dû le rapatrier en urgence avec une perfusion de thé matcha dans les veines. Bon, tant pis, on va prendre Barthes Vian, la version made in Erevan du chantre des médias parisianistes. Bref, ne rêvez pas trop les gars, on est là par défaut. Alors du côté de Dunkerque, c'est là la question. Eh bien samedi, on a peut-être eu un peu la même chose. On s'était habitué à un Saint-Etienne ultra dominateur où chaque geste était juste, presque parfait. Samedi, il y avait un peu moins de tout cela. Certes, les Verts ont marqué un beau but, car ils n'ont pas perdu les belles bases offensives entrevues depuis le début de la saison. Mais on était toujours un petit peu plus loin. Par exemple, sur le premier but nordiste, Bernauer un peu trop loin. Cardinal dépassé sur le second but. La position de Gauthier Larsonneur peut-être également peut poser question sur le deuxième but toujours. Alors bien sûr, comme Saint-Etienne la semaine dernière, Dunkerque a marqué deux buts qu'ils ne remarqueront sans doute pas tous les jours. Concentrons-nous sur nous. Finalement, ça n'est pas tout à fait la AS Saint-Etienne qu'on l'a vu lors des 6 premiers matchs à Dunkerque. Bien sûr, il y a encore ces excellentes choses sur le plan offensif, dans la construction, dans l'expression et dans la qualité de l'organisation collective de l'équipe, surtout quand elle a le ballon. Mais défensivement, tout était un petit peu moins précis, comme si une équipe lambda avait un peu remplacé notre équipe de Saint-Etienne, devenue sensation de cette division. Alors, je ne vais pas en rajouter, il y a eu certains manquements. Ça ne change peut-être pas grand-chose. Il y a eu quelques suffisances, peut-être aussi. En tout cas, une chose est sûre, c'est que cela prouve aux joueurs de l'AS Saint-Etienne que cette saison, dans cette division, aucun match ne leur sera donné. Espérons qu'il ne s'agisse donc que d'une excellente piqûre de rappel, car la semaine prochaine, avec un déplacement à Metz, c'est un véritable test qui se présente pour les Verts.
1: Merci beaucoup Timothée, qu'on retrouve en podcast sur notre site internet activeradio.com ou sur l'application disponible sur smartphone. Stardust, Music Sounds Better With You, c'est le retour des hits. Très bon lundi, vous écoutez le plus grand morning de la Loire. Bonne semaine.

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1: Et voici votre taroscope de ce lundi. Bélier, libérez-vous du passé car cela vous empoisonne et vous empêche d'évoluer et de vous renouveler.
2: Taureau,
1: votre patience vous aidera à atteindre vos objectifs que vous étiez fixés et qui sont liés à d'importants projets.
2: Les Gémeaux,
1: beaucoup de travail en perspective, soyez organisés afin de ne rien oublier, cela vous causerait un retard préjudiciable.
2: Les Cancers,
1: exprimez vos intentions à votre partenaire, cela pourrait vous amener à mettre en place un projet commun.
2: Les Lions,
1: attention, vous risquez des difficultés au sein de votre foyer suite à l'intrusion d'une tierce personne dans votre vie.
2: Les Vierges,
1: j'ai bien cherché et vous trouverez la façon de vous imposer pour mener à bien une transaction.
2: Les Balances,
1: vous ouvrez de plus en plus, la parole devient facile, fluide, vous faites un grand pas en avant.
2: Continuez ainsi.
1: Scorpion, vous retrouvez enfin un équilibre dans votre vie. Vous allez pouvoir ressentir les influx d'une aide invisible.
2: Sagittaire, ne laissez pas traîner les choses, vous parviendrez à surmonter vos difficultés en étant volontaire et déterminé.
1: Capricorne, vous allez devoir vous défendre contre les mauvaises rumeurs, les critiques négatives, mais ne vous angoissez pas.
2: Les Verseaux, une décision précipitée risque de vous nuire.
1: Prenez le temps de la réflexion, vous n'êtes pas en compétition.
2: Enfin, les Poissons, les événements vont se précipiter et apporter une solution à une situation bloquée jusqu'alors.
1: Quel soulagement, la phrase qu'a choisi Stéline aujourd'hui est signée Philippe Jacotet.
2: On peut encore à tout moment modifier la vie avec beaucoup d'attention et de douceur.
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14: 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C'est assez compliqué ce matin, notamment autour de Saint-Etienne. Il y a du monde sur la RN88 depuis Firmini en direction de Saint-Et. Ça coince ensuite en direction de Terre-Noire. On a du monde sur la bretelle d'accès RN88 à 72, toujours au même endroit au niveau de Terre-Noire. Sur la 72, c'est également ralenti ce matin en direction de Saint-Etienne. Et puis pour conclure, un peu de monde sur la rocade ouest depuis Roche-la-Molière en direction de Villars.
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0: Et bienvenue, très bon début de semaine. Vous écoutez le plus grand morning de la Loire. Il est 9h. Et voici les infos avec Valentin Barthévion. Bonjour Valentin.
1: Bonjour Christophe, bonjour à tous.
0: À la une, il y a eu deux accidents de quad dramatiques en même pas une heure d'intervalle ce week-end dans la Loire.
1: Ouais, le premier a eu lieu hier matin, un peu avant 10h à la Valla en Gier. Un homme d'une cinquantaine d'années a été victime d'un accident de quad dans une zone difficile d'accès pour les pompiers. En arrêt cardio-respiratoire, il n'a pas pu être réanimé par les secours. Et puis à Saint-Romain-le-Puy, quelques minutes après, vers 10h15, encore une fois, c'est un quad qui est cette fois entré en collision avec une voiture. Là encore, malgré les tentatives de réanimation, d'abord des témoins, puis des secours, la victime, un homme de 51 ans, a été déclaré décédé. Le conducteur de la voiture a lui été pris en charge en état de choc. Dans l'actualité également, une femme de 37 ans est portée disparue dans le Rouennais et elle est considérée dangereuse pour elle-même. Selon le commissariat de Roanne, selon nos confrères du Pays Rouennais, elle est activement recherchée après s'être enfuie de l'hôpital samedi soir à 20h20. Propriétaire d'une Renault Kangoo blanc, elle mesure environ 1m70. Elle a les cheveux longs châtains avec des dreads, elle a un tatouage sur le cou et portait un jean noir et une chemise rouge à carreaux au moment de sa disparition. On vous a mis sa photo sur activeradio.com.
0: Ont été arrêtés mardi dernier. On leur reproche une série de 41 vols par effraction depuis janvier.
1: Ouais, deux individus qui faisaient l'objet d'OQTF ont été pris la main dans le sac par la police nationale de la Loire. Alors que les vols par effraction se multiplient partout en France et notamment dans la région, Marine Naudin, chef du service interdépartemental de police judiciaire, nous donne les bons réflexes à adopter lorsque vous en êtes victime.
2: Plus vite la police est avertie, plus vite on peut intervenir et meilleure sera la qualité de notre intervention. Donc pour les victimes, immédiatement contacter le 17, se conformer aux consignes qui leur seront données de laisser la scène en l'état, ne rien toucher tant que la police n'est pas arrivée chez eux. Et aussi de venir déposer plainte dans les commissariats ou en ligne de la manière la plus rapide possible, parce que c'est là aussi qu'on a les éléments qui nous permettent de travailler après. Et dans les faits qui ont fait partie de cette série, c'est aussi parce que les victimes ou des témoins ont relevé des éléments particuliers que les enquêteurs ont pu travailler sur cette base. Donc les déclarations sont extrêmement importantes pour nous.
1: Des propos recueillis par Matteo Susa.
0: Avis aux automobilistes, il y a plusieurs routes qui seront fermées de nuit cette semaine.
1: Ouais, d'abord, la 47 de Givors arrive de Gier en raison de travaux sur joint d'ouvrage dans le sens Lyon-Saint-Et. Elle sera fermée à la circulation entre les échangeurs numéro 10, Givors-Ouest et numéro 11, Rive-de-Gier-la-Madeleine, les 4 prochaines nuits de 20h30 à 5h du matin. Idem sur la RN 88 à Firminy. Cette fois pour l'entretien de la tranchée couverte, la RN 88 sera fermée les 4 prochaines nuits également de 20h30 à 5h30.
0: Et puis en parlant de la RN 88, il y a également une fermeture de nuit à Saint-Thé.
1: Oui, à hauteur de Terre-Noire pour des travaux sur ouvrage d'art. La RN 88 sera fermée en direction de Firminy-le-Puy au niveau du divergent N88, N488 à 72 de 21h à 5h les 4 prochaines nuits. Encore une fois, ça commence donc dès ce soir. On vous a mis toutes les infos et toutes les déviations sur activeradio.com pour bien vous organiser. Et puis, c'est parti pour les chasseurs ligériens. La saison de la chasse a débuté dans le département. Elle a démarré hier à 8h. Ce sera jusqu'au 28 février 2027 au soir. Toutes les espèces ne peuvent pas être chassées dans les mêmes conditions. La chasse aux lièvres, par exemple, démarrera le 27 septembre pour permettre une meilleure gestion des populations.
0: Et on passe à la météo. Quel temps fait-il aujourd'hui et cette semaine, Valentin ?
1: Vous le voyez, on est plutôt bien. Aujourd'hui, on commence très bien la semaine avec du soleil, un beau ciel bleu. Côté température, on va atteindre les 27 degrés pour les maxis à Firminy, 28 à Saint-Chamond, 29 à Saint-Étienne et à Rive-de-Gier, 30 à Roanne, 31 à Charlieu et à Feurs et jusqu'à 32 degrés à Saint-Pierre-de-Beuve. Pour le reste de la semaine, on aura encore globalement du soleil. À noter une petite baisse des températures à partir de mercredi.
0: Eh bien, merci beaucoup, Valentin. On te retrouve à la demi pour l'essentiel de l'actu en moins d'une minute. Dans un instant, on joue. Ce sera après Big Flo et Oli avec Plus tard.
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1: 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En plus de la sélection, je vais vous offrir 4 places pour aller à la foire de Saint-Thé. Petite question de sélection, quelle est la monnaie officielle de la Thaïlande? Est-ce que c'est le baht thaïlandais ou le bitcoin des temples? Vous avez la réponse, Karine nous attend maintenant au standard. Bonne chance.
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1: Alors ça va se passer par tirage au sort. La Thaïlande, c'est le thème de la foire qui ouvre ses portes vendredi. On va vous sélectionner jusqu'au 28 septembre à l'antenne. Et en plus, vous avez une deuxième chance, on va jouer sur l'espace animation de Destination Thaïlande, juste à côté de notre stand Active Karine, qui a été sélectionnée là maintenant pour jouer.
2: C'est Frédéric de Vauche.
1: Bonjour Fred.
3: Bonjour.
1: Bienvenue à toi Fred, je te laisse te présenter, tu fais quoi dans la vie?
3: Bonjour, ben moi c'est Frédéric Bernot, je suis agent immobilier pour une société qui s'appelle Pietrapolis.
1: D'accord, ok, t'es sur le secteur de Vauche?
3: Je fais toute la Loire 43, je suis pas sectorisé, je peux aller où on veut, jusqu'en Thaïlande.
1: Ah ben écoute... Parfait. Avant de partir en Thaïlande, il faut quand même répondre à cette petite question assez facile, je dois le reconnaître. Quelle est la monnaie officielle de la Thaïlande, le baht thaïlandais ou le bitcoin des temples?
3: Donc c'est le baht.
1: Et ouais, le baht qui, avant d'être la monnaie, désignait une unité de poids utilisée notamment pour les métaux précieux. Bonne réponse, Fred. Je t'offre d'ores et déjà 4 places pour venir à la foire et du coup venir nous voir et du coup tenter aussi une deuxième chance pour gagner ce voyage de C'est mieux qu'une.
3: Oui, bien sûr, super, avec plaisir.
1: Eh ben écoute, Fred, tu es sur la route, tu fais quoi? Tu vas faire une visite? Tu vas rentrer une nouvelle maison?
3: Non, pas encore. Demain, mais là aujourd'hui j'ai une réunion d'entreprise, donc je vais à Charlie.
1: Eh ben écoute, fais bonne route Fred et merci de nous écouter, de jouer avec nous. À bientôt.
3: Merci, bonne journée.
1: Ciao. Au revoir. D'autres sélections, bien évidemment, il y en aura toute la journée. Puis demain matin, dans le plus grand morning de la Loire. Merci beaucoup Karine. Voici le retour des hits. C'est avec Tovlo et Stromae, des fleurs.

0: Shivers arrive et l'essentiel de l'actu en moins d'une minute avec Valentin Barthévian. À tout de suite.
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0: Allez, on refait un point sur vos conditions de circulation. C'était difficile ce matin et notamment autour de Saint-Étienne. La circulation est désormais fluide. Il reste une petite difficulté en haut de la Rocade Ouest au niveau de Roche-la-Molière. Soyez prudents.
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0: Il est 9h30, voici l'essentiel de l'actu en moins d'une minute avec Valentin Barthévian.
1: Elle a eu une femme de 37 ans est portée disparue dans le Rouennais. Elle est considérée comme dangereuse pour elle-même selon le commissariat de Rouen. D'après nos confrères du Pays Rouennais, elle est activement recherchée après s'être enfuie de l'hôpital samedi soir à 20h20. On vous a mis sa photo sur activeradio.com. L'actualité du week-end a malheureusement été marquée par deux accidents mortels en moins d'une heure sur les routes ligériennes. Le premier a eu lieu hier matin, peu avant 10h à Lavalangie. Un homme d'une cinquantaine d'années a été victime d'un accident de quad dans une zone difficile d'accès pour les pompiers. Il n'a pas pu être réanimé par les secours. Et puis à Saint-Romain-le-Puy, vers 10h15, encore une fois, c'est un quad qui est cette fois entré en collision avec une voiture. Malgré les tentatives de réanimation d'abord des témoins, puis des secours, la victime, un homme de 51 ans, a lui aussi été déclaré décédé. En foot, c'est une fin de série pour les Verts. Après 5 premiers matchs et 5 victoires d'affilée, ce qui était historique en Ligue 2, Saint-Etienne s'est incliné ce week-end dans le Nord face à Dunkerque. Une défaite de 2-1. Malgré tout, les Verts entament la semaine toujours à la première place du championnat avec 3 points d'avance sur Reims. Saint-Etienne qui affrontera Metz ce week-end avec un nouveau déplacement. Ce sera samedi à 20h. Et puis en basket, il n'y aura pas de premier titre mondial pour l'équipe de France féminine. En tête à la pause, les Bleus se sont totalement écroulés hier. Après le repos, elles se sont inclinées en finale de la Coupe du Monde face aux Américaines sur le score de 97 à 79.
0: Merci Valentin. On passe à la météo de ce lundi, de cette semaine.
1: Ouais, vous le voyez, on commence la semaine par du soleil. Ce sera comme ça globalement toute la semaine, ou du moins des éclaircies à noter. Une baisse des températures à partir de mercredi pour ce qui est d'aujourd'hui. On va facilement atteindre les 29, 30, 31, voire même 32 degrés pour les maxis un peu partout sur le département.
0: Merci beaucoup. On te retrouve pour l'actu télé dans un instant. Le temps de s'écouter Harry Styles et Adèle Castillon étaient avec toi.

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1: Allez, voici l'actu télé du jour avec Valentin Barthélion. On commence par les audiences.
2: Ouais, c'est TF1 qui termine en tête hier soir avec Qu'est-ce qu'on a fait au bon Dieu. Vous étiez 2 880 000 à découvrir ou redécouvrir hein, ce film culte. France 3 est deuxième avec la suite de sa série Brokenwood qui a rassemblé 1 960 000 curieux. Et puis c'est M6 qui est troisième avec Zone Interdite au cœur de l'éducation nationale. Vous étiez 1 740 000.
1: On passe à l'actu télé.
2: D'abord, France 2 a annoncé la date de diffusion de l'épisode de Rendez-vous en Terre Inconnue avec le basketteur Tony Parker qui est parti à l'aventure avec Laurie Tillman dans le sud-ouest de l'Angola. Notez-le si ça vous intéresse, ce sera le mardi 29 septembre à 21h10. Et puis si vous aimez l'émission, je vous l'annonce, ce sera Joey Starr qui sera la personnalité suivante à avoir accepté l'aventure. Et puis si vous aimez les émissions immobilières, vous allez être servi. M6 a décidé de lancer prochainement une nouvelle émission dont on ne connaît pas le titre, autour de l'immobilier avec un concept qui rappelle une autre émission, Mariée au premier regard. Nous allons partir à la rencontre de Français qui cherchent la maison de leurs rêves mais qui ont un problème avec leur budget. Rien de ce qu'on leur propose n'est jamais assez bien. Eh bien, cette maison de rêve, nous allons la leur trouver, mais à une condition, ils vont devoir l'acheter sans jamais l'avoir vue, a expliqué la directrice des programmes. En gros, des familles vont confier toutes leurs économies pour acheter une maison sans l'avoir vue, juste en ayant confiance à l'équipe d'experts.
1: Passe au programme de ce soir.
2: Sur TF1, on va avoir le droit à la suite de la série policière La Cible. Sur France 2, c'est également une série policière, mais cette fois, c'est une nouveauté. Ça s'appelle La Mère et l'Assassin. Si vous appelez sur France 3, vous tomberez sur un petit western. C'est Les 7 mercenaires. Sur France 4, on va rigoler aux blagues d'Alex Vizorek. C'est Alex Vizorek est une dernière fois une œuvre d'art. Sur France 5, on nous propose Légitime Défense, l'affaire de la route toxique. Et puis sur M6, c'est L'amour est dans le pré.
1: Moi, j'avais joué à un journaliste au premier regard. J'avais coché des cases. C'est toi qui m'ont mis. C'est pas mal.
2: J'ai joué à ce jeu aussi en arrivant et c'est toi qu'on m'a mis devant.
1: Tu vois.
2: Donc bon.
1: Comme quoi ça marche.
2: Pourtant, j'ai mis toutes mes économies, hein, mais vraiment toutes. Hein.
1: Et t'as bien fait. Mais pour moi, t'avais assez.
2: Non. Oh bah, visiblement.
1: Bad Bunny et Noé Bayol, c'est le retour des hits.

0: Et Bad Bunny dans un instant, Coldplay et Alizé avec moi, Lolita.
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0: Futé. Allez, il n'y a désormais plus de bouchons à vous signaler. La circulation est désormais fluide sur l'ensemble du réseau. Restez prudents.
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1: Ouh ! Allez, bienvenue. C'était le plus grand morning de la Loire avec Karine, avec Valentin. Comment s'est passé ce lundi ? Pleine forme ?
2: Très bien.
3: Nickel.
1: Eh bah très bien. On revient sur le thème du jour. Forcément déçu. Enfin, c'était la question par rapport à la première défaite des Verts. Déçu ou il fallait s'y attendre ? Bien évidemment, on reste déçu. Même s'il fallait s'y attendre. Aussi, à retrouver le mémo de vérité encore très bon ce matin en podcast. L'équipe La Foire ouvre à partir de vendredi. On aura le plaisir de retrouver les auditeurs en direct jusqu'à midi. Nous, on sera là-bas de 10h à midi, Valentin.
3: Exactement.
1: Karine, tu veux pas venir avec nous ?
2: Ah, moi, je suis occupée ici.
1: Oh là là, on et pourrait t'emmener. C'est plus sympa, La Foire, quand même. Ça commence vendredi. 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Oui. Vous avez jusqu'au 28 septembre pour vous sélectionner. Valentin, on te retrouve avec Jérôme dans un instant.
3: Ouais.
1: Un nouveau point sur l'actu à 10h. Merci beaucoup, l'équipe. Rendez-vous demain.

0: On poursuit ce lundi matin sur Active, c'est le 10-13 avec dans un instant Teddy Swim, Mister No Idol. La météo, on regarde ça juste après. Eh bien, votre journal avec Valentin Barthévian. Bonjour Valentin.
1: Bonjour Jérôme, bonjour à tous. À la une, depuis maintenant presque une semaine, vous le savez, le port du casque est obligatoire pour toute personne circulant en EDPM. Alors, ça veut dire quoi? Ça veut dire engin de déplacement personnel motorisé, comme les trottinettes électriques. En cas de non-respect de ces règles, vous vous exposez à des amendes. Mais pour le moment, à Saint-Etienne, l'heure est à la pédagogie, comme nous l'explique parfaitement Yves Sellier, directeur interdépartemental de la police nationale dans le département de la Loire.
2: Là, on va s'inscrire quand même dans une période prophylactique où on va prévenir, faire de la prévention, faire des opérations de contrôle pour bien tenter de pédagogiser d'abord le message. C'est donc un arrêté préfectoral qui prévoit et réprime l'absence de ce port de casque lorsque vous utilisez ces engins-là. Effectivement, on a une accidentalité qui est en augmentation assez sensible sur l'ensemble du territoire national. Et sur Saint-Etienne, on a eu quelques événements récents, évidemment, qui justifient à mon sens pleinement la prise en compte de cet arrêté. Qu'à l'issue de cette période, qui va durer une grosse semaine et demie, on va dire, qu'on va illustrer dans ces prochains jours à travers des opérations de sensibilisation, sans s'interdire, peut-être au cas par cas, des verbalisations. Verbalisations qui, ne l'oublions pas, entraînent la mise en fourrière de l'engin.
1: Ouais, des propos recueillis par Matteo Susa pour Active. L'actualité du week-end a malheureusement été marquée par deux accidents mortels en moins d'une heure sur les routes ligériennes. Le premier a eu lieu hier matin, peu avant 10h à Laval, Angers. Un homme d'une cinquantaine d'années a été victime d'un accident de quad dans une zone difficile d'accès pour les pompiers en arrêt cardio-respiratoire. Il n'a pas pu être réanimé par les secours. Et puis, quelques minutes après, vers 10h15, à Saint-Romain-le-Puy, encore une fois, c'est un quad qui est cette fois entré en collision avec une voiture. Là encore, malgré les tentatives de réanimation, d'abord des témoins, puis des secours, la victime, un homme de 51 ans, a été déclaré décédé. Le conducteur de la voiture a, lui, été pris en charge en état de choc. Dans l'actualité également, une femme de 37 ans est portée disparue dans le Rouennais et elle est considérée comme dangereuse pour elle-même, selon le commissariat de Rouen. D'après nos confrères du Pays Rouennais, elle est activement recherchée après s'être enfuie de l'hôpital samedi soir à 20h20. Propriétaire d'un Renault Kangoo blanc, elle mesure environ 1m70. Elle a les cheveux longs châtains avec des dreads. Elle a un tatouage sur le cou et portait un jean noir et une chemise rouge à carreaux au moment de sa disparition. On vous a mis sa photo sur activeradio.com. En sport et en foot, c'est une fin de série pour les Verts. Après 5 premiers matchs et 5 victoires d'affilée en Ligue 2, ce qui était complètement historique, Saint-Etienne s'est malheureusement incliné ce week-end dans le Nord face à Dunkerque, une défaite 2-1. Malgré tout, les Verts entament la semaine toujours à la première place du championnat avec 3 points d'avance sur Reims qui est deuxième. Saint-Etienne qui affrontera Metz ce week-end avec un nouveau déplacement, ce sera samedi à 20h. Et puis un mot de basket, il n'y aura pas de premier titre mondial pour l'équipe de France féminine. En tête à la pause hier soir, les Bleus se sont finalement totalement écroulés après le repos. Elles se sont donc inclinées en finale de la Coupe du Monde face aux Américaines sur le score de 97-79.
0: Allez Valentin, il est temps de regarder le temps pour aujourd'hui. Ça donne quoi pour ce début de semaine?
1: Allez, on commence la semaine avec du soleil. Hein. Côté température, on devrait atteindre les 27 degrés pour les maxi à Firminy dans l'Ondaine, 28 à Saint-Chamond, 29 à Saint-Étienne et à Rive-de-Gier, 30 à Rouen et à Montbrison, 31 si vous êtes à Charlieu ou encore du côté de Feurs, et jusqu'à 32 degrés à Saint-Pierre-de-Beuf. Pour le reste de la semaine, on aura encore globalement du soleil ou du moins des éclaircies, des rayons de soleil. À noter une baisse des températures à partir de mercredi.
0: Merci beaucoup Valentin. 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On est reparti pour une nouvelle heure de 8 avec London Grammar dans quelques minutes. Et on écoute maintenant Teddy Swims avec Mister No Idol sur Active.

0: fait partie des morceaux qui me détendent le plus. J'espère que ça vous a fait la même chose avec London Grammar et Wasting My Young Years sur Active. Content de vous retrouver dans les matins Active. J'espère que vous êtes bien reposés ce week-end. De mon côté, je dois vous avouer, comme on dit, que je n'ai pas été cerné par la chance. Samedi, c'était mon anniversaire et j'ai rien trouvé de mieux que d'avoir une belle rage dedans. Je peux vous dire que je n'ai absolument rien mangé, que je me suis couché très tôt. Bon, maintenant, ça va mieux et je suis surtout très content de vous accompagner et de vous faire jouer pendant toute la quinzaine pour vous faire rêver. On vous offre un séjour en Thaïlande pour deux, hôtel 4 étoiles, petit déjeuner inclus. Bref, c'est quand même assez génial. On jouera promis ensemble tout à l'heure avec une nouvelle question de sélection. D'ici là, on écoutera tous les hits de la Loire avec Maroon 5 et puis Gims aussi et Parisienne sur Active.
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Active, la radio de la Loire, pour accompagner votre lundi et votre matinée. C'était le hit de Maroon 5 avec Won't Go Home Without You. Une sélection Gold Active de Lou Béga arrive. Et puis il y a Christophe Maé qui est déjà là avec On s'attache. 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

0: Tips avec Nation sur Active, la radio de la Loire. On continue notre matinée, notre lundi, on parle idées sorties. Et je ne sais pas si vous le saviez, mais ce week-end, c'est la 43e édition des Journées du Patrimoine, vendredi jusqu'à dimanche inclus. L'occasion de visiter ou de redécouvrir des sites prestigieux ou encore insolites, comme par exemple à la commune Mazra, qui organise une journée dédiée avec le Musée des Verts au programme de 10h30 à 22h. Une expo photo, un stand littéraire, une table ronde sur l'évolution des pratiques photographiques sportives, le tout suivi du match des Verts Metz ASSE à regarder à partir de 20h. On aura Bruno Mars côté hit avec 24K Magic et Dua Lipa Pierre Demar avec This Wall sur Active.
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4: Futé. Allez, on vient de nous le signaler, c'est très compliqué hein, depuis Saint-Romain-Angers jusqu'à Givors. Faites donc très attention, il y a de nombreux bouchons. On est à l'arrêt, l'autoroute A47. Faites donc très attention, il peut y avoir un accrochage.
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Très bon début de semaine sur Active avec les matins actifs. C'était Zao de Sagazan et la symphonie des éclairs. Tout va très bien, direction midi tous ensemble. 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
28: Allez, on vient de l'apprendre, on vous l'informe. Ça bouchonne de Saint-Romain-Angers jusqu'à Givors à cause d'un accident. La 47 est coupée. Soyez donc très vigilants pour le moment, nous n'avons pas plus d'informations.
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partout dans la Loire et la Haute-Loire. Merci d'avoir choisi Active et d'être aussi nombreux à nous écouter chaque jour. C'était Katy Perry avec I Kissed a Girl. Une sélection Gold Active sera là. Monsieur Jean-Jacques Goldman avec Il suffira d'un signe. Et un petit duo, celui de Joseph Kamel et Vita avec Jamais. 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

0: Vance Joy, c'était Riptide sur Active, la radio de la Loire. Allez, il est temps de vous dévoiler à quoi correspond cette info en plus et surtout ce chiffre, 33 465 €. Eh bien, ça correspond au montant estimé par les Stéphanois pour organiser le mariage de leur rêve. Alors, il y aurait quoi dans ce mariage de rêve? Alors, évidemment, on mangerait bien. Ça se passerait en France sur 2 jours, ce mariage, avec en moyenne 101 invités, c'est précis, dans un beau domaine, et le thème serait romantique. Et le point le plus important pour ceux qui se marient, ça serait que les invités prennent du plaisir. Si c'est dans votre tête et que vous avez le budget, je vous rappelle que le salon du mariage sera à Saint-Thé les 21 et 22 novembre prochains. Ce week-end arrive, Louane aussi avec Conduire sur Active.
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Il y a quelques mois, il nous avait annoncé qu'il arrêtait la musique et qu'il allait prendre sa retraite. Depuis, il a changé d'avis et il continue. Et ça, c'est une bonne nouvelle. The Weeknd à l'instant sur Active avec Starboy. Juste avant midi, eh bien, on écoute Imagine Dragons avec Whatever It Takes.

0: Excellent début d'après-midi, tout le monde avec Active. Midi, on écoutera Gauthier et Somebody That I Used To Know. Active. Je vais le faire en français, cette fois les titres développés à midi, ça arrive dans un instant et tout de suite Valentin Barthévian est là pour nous parler de la météo. Alors ça donne quoi pour cet après-midi?
1: Ouais, bah ça va être encore ensoleillé, on est plutôt bien aujourd'hui pour commencer la semaine. Côté température, on devrait attendre les 27 degrés, ça c'est pour les maxis du côté de Firminy dans l'Andenne, 28 à Saint-Chamond, 29 à Saint-Étienne et à Rive-de-Gier, 30 si vous êtes à Roanne et à Montbrison, 31 à Charlieu, 31 également du côté de Feur et jusqu'à 32 degrés pour les maxis à Saint-Pierre-de-Beuve dans le sud du département. Pour le reste de la semaine, je vous spoil un peu. On aura encore globalement des rayons de soleil. À noter une petite baisse des températures à partir de mercredi.
0: Et Valentin, notre journal, il arrive à midi 10. On va parler de quoi dans quelques minutes?
1: À la une, la 47 a rouvert après avoir fermé un temps à hauteur de Givors dans le sens Saint-Élion. Une sortie temporaire avait un temps été mise en place. Vous avez peut-être été dans les bouchons. Ça roule désormais, mais ça reste encore un petit peu bouchonné. Dans le reste de l'actualité, trois hackers arrêtés après la cyberattaque contre l'hôpital privé de la Loire qui avait été condamné à 500 000 euros d'amende pour ne pas avoir pris des mesures adaptées pour assurer la sécurité des données après le vol informatique. Il s'agit de trois jeunes, dont deux mineurs. Et puis, coup arrêt pour les Verts. Saint-Té s'est incliné face à Dunkerque ce week-end, mais reste leader avec 3 points d'avance sur le deuxième.
0: Merci beaucoup Valentin et rendez-vous d'ici une petite dizaine de minutes. Le retour de tous les hits de la Loire pour votre début d'après-midi, c'est maintenant avec Gauthier, Somebody That I Used To Know.
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0: version acoustique, histoire de ne pas être trop stressé pendant la pause déj. C'était Ed Sheeran avec I Don't Care. La suite, elle se fera avec Just Ben Smile et Jerk It Out. Et puis à midi 10, comme attendu, c'est les infos maintenant. Votre journal avec Valentin Barthévian. Bonjour Valentin.
1: Bonjour Jérôme, bonjour à tous. À la une, trois hackers arrêtés après la cyberattaque contre l'hôpital privé de la Loire. Souvenez-vous, il y a quelques jours, on vous informait que le HPL avait reçu une amende d'un demi-million d'euros de la part de la CNIL pour ne pas avoir pris des mesures adaptées pour assurer la sécurité des données après le vol informatique qui a eu lieu en juin 2025 et qui avait touché plus de 500 000 personnes. Selon le Progrès, trois jeunes, dont deux mineurs, ont depuis été interpellés dans cette affaire. Une information judiciaire a été ouverte. C'est la galère si vous êtes sur la route de Lyon. Depuis la fin de matinée, vous avez peut-être été à l'arrêt sur la 47 qui a été un temps fermée en direction de Lyon à hauteur de Givors. Une sortie temporaire a été mise en place pendant un petit moment. Actuellement, c'est ouvert, ça roule, mais c'est bouché. Soyez donc vigilants. Dans l'actualité également, une femme de 37 ans est portée disparue dans le Rouennais et elle est considérée dangereuse pour elle-même selon le commissariat de Rouen. Selon nos confrères du Pays Rouennais, elle est activement recherchée après s'être enfuie de l'hôpital samedi soir à 20h20. Propriétaire d'un Renault Kangoo blanc, elle mesure environ 1m70. Elle a les cheveux longs châtains avec des dreads. Elle a un tatouage sur le cou et portait un jean noir et une chemise rouge à carreaux au moment de sa disparition. On vous a mis sa photo sur activeradio.com. Eux ont été arrêtés mardi dernier et on leur reproche une série de 41 vols par effraction depuis janvier. Deux individus qui faisaient l'objet d'OQTF ont été pris la main dans le sac par la police nationale de la Loire, alors que les vols par effraction se multiplient un peu partout en France et notamment dans la région. Marine Naudin, chef du service interdépartemental de police judiciaire, nous donne les bons réflexes à adopter lorsque vous en êtes victime.
2: Plus vite la police est avertie, plus vite on peut intervenir et meilleure sera la qualité de notre intervention. Donc pour les victimes, immédiatement contacter le 17, se conformer aux consignes qui leur seront données de laisser la scène en l'état, ne rien toucher tant que la police n'est pas arrivée chez eux. Et aussi de venir déposer plainte dans les commissariats ou en ligne de la manière la plus rapide possible, parce que c'est là aussi qu'on a les éléments qui nous permettent de travailler après. Et dans les faits qui ont fait partie de cette série, c'est aussi parce que les victimes ou des témoins ont relevé des éléments particuliers que les enquêteurs ont pu travailler sur cette base. Donc les déclarations sont extrêmement importantes pour nous.
1: Des propos recueillis par Matteo Susa pour Active. En foot, c'est une fin de série pour les Verts après 5 premiers matchs et 5 victoires d'affilée en Ligue 2, ce qui était, disons-le, historique. Santé s'est incliné ce week-end dans le Nord face à Dunkerque, une défaite de 2-1. Malgré tout, les Verts entament la semaine toujours à la première place du championnat avec 3 points d'avance sur Reims qui est deuxième. Saint-Té qui affrontera Metz ce week-end avec un nouveau déplacement. Ce sera encore une fois samedi à 20h. Et puis on termine par un mot de basket. Il n'y aura malheureusement pas de premier titre mondial pour l'équipe de France féminine. En tête à la pause hier soir, les Bleus se sont finalement totalement écroulés après le repos. Elles se sont inclinées en finale de la Coupe du Monde face aux Américaines sur le score de 97-79.
0: Merci beaucoup Valentin. Dans un instant, sélection pour repartir avec votre séjour en Thaïlande et aussi vos invitations pour la foire de Saint-Té. Ça arrive juste après Smile.

0: Smile et Just Ben sur Active, la radio de la Loire, c'était Jerk It Out.
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0: Je crois que c'est facile.
2: J'ai trop dansé sur la piste.
0: On appelle le standard et puis on écoutera aussi tous les hits de la Loire avec Eva et sur la piste.
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0: Avamax avec Who's Laughing Now sur Active.
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0: C'est ce qui s'appelle débuter la semaine avec une question hyper facile. Il y a quelques instants, je vous ai demandé quelle était la plus grande île de Thaïlande. Vous aviez le choix entre Ibiza et Phuket. La bonne réponse était Phuket. C'était hyper facile. Phuket, c'est immense, une île paradisiaque avec ses petits commerces, ses façades pastel. Bref, c'est le rêve, hein. Phuket. Bravo à Annabelle Defer qui a eu la bonne réponse au standard. Elle repart avec ses 4 places pour la foire de Saint-Thé, mais elle rentre aussi dans le tirage au sort pour gagner, on l'espère pour elle, son voyage en Thaïlande. Prochaine question et prochain jeu, ça sera tout à l'heure à 16h avec Laurent dans le Drive Active. De notre côté, on retrouvera Camaro dans un instant et Offenbach Starseller maintenant avec Fort to the Floor.

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0: sur Active. On vient d'écouter Joe avec End of Beginning. Bel après-midi tout le monde. 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La suite, elle vous fera danser Shakira et Burna Boy avec Die Die sur Active.
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Shakira et Burna Boy sur Active, la radio de la Loire. C'était Die Die. Ça a été cool d'être avec vous. On se retrouve demain pour les matins Active et le 10-13. Je vous laisse en bonne compagnie dès 16h, le Drive Active avec Laurent. Et puis, dans un instant, ça vous adorez pour bien profiter de votre après-midi. 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Attendez quand même, avant 13h, il y aura le

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1: Salut à tous, à la une cette fin de matinée, galère sur la 47, un accident s'est produit à Givors dans le sens Saint-Élion, l'autoroute a dû être coupée à la circulation un temps et d'importants bouchons se sont créés dans le secteur. L'actu c'est aussi ce dimanche dramatique sur les routes ligériennes, deux quinquagénaires sont décédés dans des accidents de quad. Le premier s'est produit peu avant 10h à la Valangie dans une zone difficile d'accès. À peine quelques minutes plus tard, un second accident mortel est survenu à Saint-Romain-le-Puy. Cette fois, l'homme au guidon a été percuté par une voiture. À chaque fois, des enquêtes ont été ouvertes. Ils sont âgés de seulement 17 à 21 ans. Trois hackers ont été identifiés et arrêtés après le piratage du HPL il y a une grosse année. D'après le Progrès, ces deux mineurs et ce majeur ont été mis en examen pour trois autres cyberattaques. Rappelons que dans ce dossier, les données de plus de 500 000 personnes avaient été dérobées. La CNIL a infligé une amende d'un demi-million d'euros à l'hôpital privé de la Loire pour ne pas avoir suffisamment sécurisé les données. Et puis ça joue en Ligue 2 ce soir avec un concurrent à la SS qui sera sur le terrain. Metz est au Red Star. Les Messins, futurs adversaires de Saint-Té samedi soir. Les Verts qui, on vous le rappelle, ont chuté pour la première fois de la saison à Dunkerque ce week-end. Défaite de 1.
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0: Anthony Perel.
1: Salut à tous, à la une cette fin de matinée, galère sur la 47, un accident s'est produit à Givors dans le sens Saint-Élion, l'autoroute a dû être coupée à la circulation un temps et d'importants bouchons se sont créés dans le secteur. L'actu c'est aussi ce dimanche dramatique sur les routes ligériennes, deux quinquagénaires sont décédés dans des accidents de quad, le premier s'est produit peu avant 10h à la Valangie dans une zone difficile d'accès, à peine quelques minutes plus tard un second accident mortel est survenu à Saint-Romain-le-Puy, cette fois l'homme au guidon a été percuté par une voiture, à chaque fois des enquêtes ont été ouvertes. Ils sont âgés de seulement 17 à 21 ans. Trois hackers ont été identifiés et arrêtés après le piratage du HPL il y a une grosse année. D'après le Progrès, ces deux mineurs et ce majeur ont été mis en examen pour trois autres cyberattaques. Rappelons que dans ce dossier, les données de plus de 500 000 personnes avaient été dérobées. La CNIL a infligé une amende d'1 million d'euros à l'hôpital privé de la Loire pour ne pas avoir suffisamment sécurisé les données. Et puis ça joue en Ligue 2 ce soir avec un concurrent à l'ASS qui sera sur le terrain. Metz est au Red Star. Les Messins, futurs adversaires de Saint-Étienne samedi soir. Les Verts qui, on vous le rappelle, ont chuté pour la première fois de la saison à Dunkerque ce week-end. Défaite de 1.
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0: Anthony Perel.
1: Salut à tous, à la une cette fin de matinée, galère sur la 47, un accident s'est produit à Givors dans le sens Saint-Élion, l'autoroute a dû être coupée à la circulation un temps et d'importants bouchons se sont créés dans le secteur. L'actu c'est aussi ce dimanche dramatique sur les routes ligériennes, deux quinquagénaires sont décédés dans des accidents de quad, le premier s'est produit peu avant 10h à la Valangie dans une zone difficile d'accès, à peine quelques minutes plus tard un second accident mortel est survenu à Saint-Romain-le-Puy, cette fois l'homme au guidon a été percuté par une voiture, à chaque fois des enquêtes ont été ouvertes. Ils sont âgés de seulement 17 à 21 ans. Trois hackers ont été identifiés et arrêtés après le piratage du HPL il y a une grosse année. D'après le Progrès, ces deux mineurs et ce majeur ont été mis en examen pour trois autres cyberattaques. Rappelons que dans ce dossier, les données de plus de 500 000 personnes avaient été dérobées. La CNIL a infligé une amende d'un demi-million d'euros à l'hôpital privé de la Loire pour ne pas avoir suffisamment sécurisé les données. Et puis ça joue en Ligue 2 ce soir avec un concurrent à la SS qui sera sur le terrain. Metz est au Red Star. Les Messins, futurs adversaires de Saint-Étienne samedi soir. Les Verts qui, on vous le rappelle, ont chuté pour la première fois de la saison à Dunkerque ce week-end, défaite de 1.

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0: Active, il est 16h. C'est parti pour le drive de ce lundi après-midi. C'est Laurent, bienvenue. On va écouter Bad Bunny et Sia pour la suite. Ouais, c'est un souvenir de Sia avec Chromeo. C'est I Forgive You, à retrouver juste après la météo. Avant ça, on fait le tour de l'actu en deux minutes. À 16h, c'est l'heure d'en trouver Anthony Perel pour les infos. Salut Anthony.
1: Salut Laurent, salut à tous. À la une, cette fin de matinée galère sur la 47. Un accident s'est produit à hauteur de Givors dans le sens Saint-Élion. L'autoroute a dû être coupée un temps à la circulation et d'importants bouchons se sont créés dans le secteur. La bonne nouvelle, c'est que tout est redevenu normal depuis. Un appel à témoins lancé dans le Rouennais. Selon le pays, Jill, une femme de 37 ans, est activement recherchée après s'être enfuie de l'hôpital de Rouen. Selon la police, elle est considérée comme dangereuse pour elle-même. Elle mesure 1m70, a les cheveux longs châtains avec des dreads, un tatouage sur le cou. On vous a mis sa photo et sa description complète sur activeradio.com. Encore un drame sur les routes de la Loire. En fin de matinée, un homme âgé de 71 ans a fait un malaise au volant dans sa voiture à Vosges. Un policier municipal a donné l'alerte et malgré la tentative de réanimation des secours, la victime est décédée. Cela porte à 29 le nombre de décès sur nos routes cette année contre 14 l'an dernier à la même période. Hier, déjà, deux quinquagénaires étaient décédés dans des accidents de quad. Le premier s'étant produit peu avant 10h à la Valangie dans une zone difficile d'accès. À peine quelques minutes plus tard, un second accident mortel est survenu à Saint-Romain-le-Puy. Cette fois, l'homme au guidon a été percuté par une voiture. Des enquêtes sont à chaque fois en cours. Ils sont âgés de seulement 17 à 21 ans. Trois hackers ont été identifiés et arrêtés après le piratage du HPL il y a maintenant une grosse année. Selon le Progrès, ces deux mineurs et ce majeur ont été mis en examen pour trois autres cyberattaques. Rappelons que dans ce dossier, les données de plus de 500 000 personnes ont été dérobées et que la CNIL a infligé une amende d'1,5 million d'euros à l'hôpital privé de la Loire pour ne pas avoir suffisamment sécurisé les données. Recherché pour des cambriolages dans la Loire, il est intercepté à l'aéroport Saint-Exupéry. Les faits sont rapportés par Lyon Mag, ils ont eu lieu hier. Un homme de 20 ans a été arrêté à la suite d'un banal contrôle d'identité effectué par la police aux frontières. Il faisait l'objet d'un mandat de recherche pour une série de cambriolages commis en 2025 dans le Gier. Le suspect, très défavorablement connu des services, doit comparaître cet après-midi devant le tribunal correctionnel de Saint-Étienne. Et puis, c'est une visite qui va durer trois jours, celle des membres du CIO, le Comité international olympique, afin d'inspecter les sites qui seront hôtes des JO en 2030, qui se déroulent dans la région, on vous le rappelle. Rappelons que la LDLC Arena accueillera les principales rencontres de hockey sur glace et une patinoire d'entraînement. Le patinage artistique et le short track, ce sera à Eurexpo, toujours dans la banlieue lyonnaise. Et puis le curling est pressenti pour se tenir à la halle Tony Garnier de Lyon.
0: On passe à la météo maintenant.
1: Oui, avec une nouvelle belle journée hein, annoncée pour demain, Laurent. Il fera 21-22 dès le matin et puis l'après-midi, ça va grimper jusqu'à 34 dans le Gier, 33 attendu dans le Pilat-le-Forêt, le Rouennais et à Saint-Thé. Profitez-en parce que mercredi, ça se gâte, on perd 10 degrés.
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0: Eh ben merci Anthony, voici Sia et Chromeo. Aïe, aïe.

0: l'instant, c'était Je pense à vous sur la radio de la Loire. 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Avant tout le monde, ouais, avant l'ouverture de la foire. Restez là, on va jouer dans une petite demi-heure. Il y aura la Minute Culture aussi, on va parler des Barbies. Vous savez que Barbie, c'était le nom de la fille de la créatrice à la base. Je vais tout vous expliquer avec Luisa et Bleu Soleil pour les hits ou encore Linkin Park quand on revient.
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1: Allez, c'est l'heure d'apprendre des choses sur Active. Et aujourd'hui, on va parler d'un prénom que vous connaissez tous, mais qui à l'origine appartenait tout simplement à une vraie petite fille. Je vous parle de Barbie. Oui, c'est l'une des poupées les plus célèbres de la planète qui doit son nom à Barbara, la fille de Ruth Handler, la cofondatrice tout simplement de la marque Mattel, qui édite les Barbie et plein d'autres jeux aussi. À l'époque, Ruth observe sa fille jouer avec des poupées en papier auxquelles elle invente des vies d'adultes. Et c'est justement cette idée qui lui donne envie de créer une poupée différente, non plus un gros bébé comme on a l'habitude de voir les poupons, mais une femme adulte que les enfants pourraient habiller et imaginer dans différents métiers. C'est en 1956 que Ruth découvre en Europe la poupée allemande Build Lily, qui correspond en partie à ce qu'elle imagine. De retour aux États-Unis, elle emmène avec elle le concept qui est retravaillé par Mattel, qui lance Barbie en 1959. Et le prénom, pas besoin de le chercher très loin, Barbie c'est le diminutif de Barbara, le prénom de la fille de Ruth et Elliot Handler. La famille va même donner un deuxième prénom célèbre à la saga Barbie quelques années plus tard. Et oui, Ken, vous l'avez, Ken, qui est nommé d'après Kenneth, le fils des Handler. Alors derrière Barbie et Ken, deux prénoms devenus mondialement connus, eh bien se cachent simplement les prénoms des enfants, des fondateurs de la marque. Voilà, la Minute Culture sur Active l'a bien nommée pour mettre les bons mots sur votre savoir. Cat Side maintenant pour le retour des hits. On écoute Gabriella sur Active, puis Rihanna, Eminem aussi, avant de partir ensemble en Thaïlande.

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0: Rihanna et Eminem sur Active, c'était The Monster en souvenir. Il y a Offenbach qui arrive avec le remix de Star Sailor dans le drive Active, c'est Fall to the Floor. Et avant ça, on part en Thaïlande.
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1: Ouais, je vous demandais sur quelle île se trouve Maya Bay, la plage thaïlandaise rendue mondialement célèbre par le film La Plage. C'est évidemment la plage de Koh Phi Phi et pas Ibiza, ça n'a rien à voir. Le film La Plage de Danny Boyle, sorti en 2000 avec Leonardo DiCaprio, Virginie Ledoyen, Guillaume Canet. Un succès tellement énorme que le paradis a failli être victime de sa propre célébrité. Fréquentation massive, bateaux, coraux abîmés. Les autorités ont dû fermer la baie en 2018 pour laisser l'écosystème récupérer. Ça a été rouvert après avec des règles très strictes. En tout cas, aujourd'hui, pas question d'y nager librement comme dans le film. L'accès à l'eau est limité au bord de la plage. Selon les consignes, les rangers surveillent tout ça et les bateaux n'ont plus le droit de débarquer directement sur la plage. Maya Bay ferme aussi chaque année du 1er août au 30 septembre pour laisser la nature se régénérer. Voilà le paradis, mais sous haute protection. Bonne nouvelle, si vous avez eu la bonne réponse, vous avez peut-être gagné vos 4 entrées pour la foire de Saint-Étienne et surtout votre sélection pour y partir en Thaïlande, la foire de Saint-Étienne qui mettra la Thaïlande à l'honneur dès ce vendredi. Allez, dans un instant, à 17h, les infos, et avant ça, voici Matt Pokora. On écoute les planètes sur Active.

0: 17h sur Active. Bienvenue, bon courage sur le chemin du retour à la maison. Vous écoutez le Drive Active avec les Black Eyed Peas dans un instant. Le remix d'Elena aussi, puis le casse-tête pour réfléchir ensemble après la météo. Et un nouveau point sur les infos à 17h, l'actu en deux minutes avec Anthony Perel. Salut Anthony.
1: Salut Laurent, salut à tous. À la une, cette fin de matinée galère sur la 87. Un accident s'étant produit à Givors dans le sens Saint-Élion. L'autoroute a été coupée à la circulation un temps et d'importants bouchons se sont créés dans le secteur. La bonne nouvelle, c'est que la circulation est à nouveau normale désormais. Un appel à témoins lancé dans le Rouennais. Selon le Pays, Gilles, une femme de 37 ans, est activement recherchée après s'être enfuie de l'hôpital de Rouen. Selon la police, elle est considérée comme dangereuse pour elle-même. Elle mesure 1m70, a les cheveux longs châtains avec des dreads, un tatouage sur le cou. On vous a mis sa photo et sa description complète sur notre site et notre appli. Encore un drame sur les routes de la Loire. En fin de matinée, un homme âgé de 71 ans a fait un malaise au volant de sa voiture à Vosges. Un policier municipal a donné l'alerte et malgré les tentatives de réanimation, la victime est décédée. Cela porte à 29 le nombre de décès sur nos routes cette année contre 14 l'an dernier. À la même période, puisqu'hier déjà, deux quinquagénaires étaient décédés dans des accidents de quad. Le premier s'étant produit peu avant 10h à la Valangier dans une zone difficile d'accès. À peine quelques minutes plus tard, un second accident mortel est survenu à Saint-Romain-le-Puy. Cette fois, l'homme au guidon a été percuté par une voiture. À chaque fois, des enquêtes ont été ouvertes. Recherché pour des cambriolages dans la Loire, il est interpellé à l'aéroport Saint-Exupéry. Les faits sont rapportés par Lyon Mag. Ils ont eu lieu hier. Un homme de 20 ans a été arrêté à la suite d'un banal contrôle d'identité. Il faisait l'objet d'un mandat de recherche dans le cadre d'une série de cambriolages commis l'an dernier dans le Gier. Le suspect, très défavorablement connu des services, doit comparaître cet après-midi devant le tribunal correctionnel de Saint-Étienne. L'actu, c'est aussi cette visite qui va durer 3 jours, celle des membres du CIO, Comité International Olympique dans le Rhône voisin, afin d'inspecter les sites qui seront hôtes des JO d'hiver en 2030. On rappelle qu'ils se dérouleront notamment dans notre région. Rappelons que la LDLC Arena accueillera les principales rencontres de hockey sur glace ainsi qu'une patinoire d'entraînement, le patinage artistique et le short track. Ce sera Eurexpo et le curling est pressenti pour se tenir du côté de la halle Tony Garnier. Et puis ça joue en Ligue 2 ce soir avec un concurrent de la SS sur le terrain, Metz et au Red Star. Les Messins, futurs adversaires de Saint-Étienne, samedi soir prochain, les Verts qui ont chuté pour la première fois de la saison à Dunkerque ce week-end. Défaite de 1, mais la SS reste aux commandes du championnat. En revanche, début de saison bien plus compliqué pour les filles, tenues en échec par Le Mans à la maison hier, un partout avec une égalisation encore en fin de partie. 2 journées de D2 et 2 points au compteur pour les Stéphanoises.
0: Un petit coup d'œil à la météo maintenant, Anto.
1: Eh bien, on part sur une journée assez similaire à celle d'aujourd'hui. Autrement dit, une belle journée demain dans la Loire. Il fera entre 21 et 22 degrés dès le matin. Puis l'après-midi, on va prendre plus 10 de partout. 34 degrés même attendu dans le Gier, 33 dans le Pilat, le Forêt et le Rouennais. Et profitez-en parce que mercredi, ce sera une toute autre affaire.
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0: Eh bien merci Anthony. Elena, écoutez maintenant le remix de Mauvais Garçon et le casse-tête qui arrive.
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1: Le casse-tête, comme tous les soirs, une énigme à résoudre en 15 minutes sur Active dans le Drive. Faut pas tricher, hein, c'est interdit de tricher. Vous réfléchissez, c'est souvent de la logique, un petit peu de déduction, parfois des maths. Qu'est-ce qui va nous tomber dessus ce soir? Eh bien, élément de réponse maintenant. Écoutez bien l'énigme de ce lundi. Je vous parle ce soir d'un TGV. Le TGV 6690, le TGV Inouï de 6h12, qui roule dans le sens Saint-Paris. On arrive à hauteur de Givorville. Le vent souffle vers le sud. Je vous pose une question ce soir. Vers quelle ville s'oriente la fumée du train? Le TGV Inouï 6690 de 6h12, qui roule dans le sens Saint-Étienne-Château-Creux, Paris-Gare de Lyon. On arrive à hauteur de Givorville. Le vent souffle vers le sud. Question, vers quelle ville se dirige la fumée du train? Je vous laisse réfléchir.
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1: Et pendant que vous réfléchissez à notre énigme, je vous prépare Ugel pour la suite. Moving to the Sun arrive, on fera un point sur la route aussi, bougez pas.
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1: Allez, avant la réponse du casse-tête et Ugel, la route, Anthony.
26: Ouais, on commence avec cette info toute fraîche qui va nous être communiquée par la préfecture. La départementale 105 est actuellement coupée à la circulation à Périgneux. On avait un incendie tout à l'heure dans le secteur, on y reviendra dans les infos de 17h30. Donc évitez la D105 si vous le pouvez à Saint-Thé. Bah, difficulté habituelle, hein, la RN88 est surchargée depuis l'échangeur de Terre-Noire jusqu'au viaduc de la RIC. Quand vous partez en direction de Firminy, on a du monde au niveau du nœud de Ternay. Quand vous venez du Rhône et que vous voulez rentrer chez nous dans la Loire, dans le Forêt, ça va à peu près, et dans le Rouennais on a une RN7 qui est bien chargée entre Roanne et le Coteau sur les 4 km quand vous partez en direction du sud du département.
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Le casse-tête pour vous faire réfléchir un petit peu sur le chemin du retour à la maison. Je vous parlais d'un train ce soir, le TGV Inouï 6690 de 6h12 qui roule à l'heure, s'il vous plaît, dans le sens Saint-Étienne-Château-Creux, Paris-Gare de Lyon. On arrive à hauteur de Givorville. Le vent souffle vers le sud et je vous demandais vers quelle ville se dirige la fumée du train. Alors là, il faut visualiser, hein. On a le train qui monte donc vers le nord, hein. Techniquement, entre Saint-Étienne et Paris, on monte au nord. Givorville sur notre droite. Vers quelle ville part la fumée? Non, Anthony, si le vent souffle vers le sud, mais ne part pas vers le sud, tout simplement parce qu'un train électrique ne produit pas de fumée, enfin en temps normal. Donc il n'y a pas de fumée, arrivé à Givor ou ailleurs. Voilà, bravo si vous aviez la bonne réponse. C'était pour le coup un petit peu de logique. Allez, dans un instant, les infos, l'actu en une minute, ce sera après Ed Sheeran. Voici le son Cap.

0: d'Ed Sheeran, c'était Caméra sur la radio de la Loire. On va écouter Rosalia et The Weeknd. Dans un instant, on retrouvera aussi Valentin pour l'actu média. Avant ça, voici les infos, l'actu en une minute, Anthony Perel.
1: Et la une, ils sont âgés de seulement 17 à 21 ans. Trois hackers ont été identifiés et arrêtés après le piratage du HPL il y a maintenant une grosse année. D'après le Progrès, ces deux mineurs et ce majeur ont été mis en examen pour trois autres cyberattaques. Rappelons que les données de plus de 500 000 personnes avaient été dérobées. Et la CNIL a infligé une amende d'1,5 million d'euros à l'hôpital privé de la Loire il y a quelques jours pour avoir non suffisamment sécurisé ses données. Un nouvel incendie ravage 3 hectares dans la Loire. Le feu s'est déclaré route de Saint-Maurice en Gourgois à Périgneux vers 15h cet après-midi. Au total, 56 pompiers dépêchés sur place. Le feu est désormais fixé et les actions de noyage sont en cours. Retour à la normale sur la 47. L'autoroute a été paralysée une bonne partie de la matinée entre Saint-Romain-Angers et Givors en raison d'un accident. Des déviations avaient été mises en place et depuis, la circulation est redevenue normale. Et puis en basket, l'équipe de France féminine doit se contenter de l'argent. Les basketteuses françaises se sont inclinées face aux États-Unis en finale de la Coupe du Monde hier soir. Devant, à la mi-temps, les Bleus ont fini par craquer pour s'incliner lourdement. Score final 97 à 79.
0: Eh ben merci Anthony, l'actu revient dans une demi-heure. L'actu média arrive, elle, d'ici une poignée de minutes avec Valentin. Ce sera après Rosalia et The Weeknd.

0: Mentissa sur Active. On vient d'écouter Fais gaffe à toi en nouveauté sur la radio de la Loire. 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En attendant, on va écouter Gims pour le retour du son. Et tout de suite, c'est l'Actu Média.
1: Ouais, salut Laurent, bonsoir à tous.
0: Salut Valentin, tu vas nous parler de télé à la radio avec notamment le programme de ce soir. On commence avec les audiences.
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1: Eh bien, c'est TF1 qui termine en tête des audiences hier soir avec Qu'est-ce qu'on a fait au bon Dieu. Vous étiez 2 880 000 à découvrir ou redécouvrir ce film culte. France 3 est deuxième avec la suite de sa série Broken Wood qui a rassemblé 1 960 000 curieux. Et puis c'est M6 qui est troisième sur le podium avec Zone interdite au cœur de l'éducation nationale. Vous étiez 1 740 000. Allez, on passe maintenant aux dernières actus du petit écran. D'abord, France 2 a annoncé la date de diffusion de l'épisode de Rendez-vous en Terre Inconnue avec le basketteur Tony Parker, qui est donc parti à l'aventure avec Laurie Tillman dans le sud-ouest de l'Angola. Notez-le, hein, si ça vous intéresse, ce sera le mardi 29 septembre à 21h10. Et puis, si vous aimez l'émission, je vous l'annonce, ce sera Joey Starr qui sera la personnalité suivante à avoir accepté l'aventure. Et puis, si vous aimez les émissions immobilières, je sais que vous êtes nombreux, vous allez être servis. M6 a décidé de lancer prochainement une nouvelle émission dont on ne connaît pas le titre, autour de l'immobilier, avec un concept qui rappelle une autre émission, Marié au premier regard. Oui, Marié au premier regard. Nous allons partir à la rencontre de Français qui cherchent la maison de leurs rêves, mais qui ont un problème avec leur budget. Rien de ce qu'on leur propose n'est jamais assez bien. Eh bien, cette maison de rêve, nous allons la leur trouver, mais à une condition, ils vont devoir l'acheter sans jamais l'avoir vue. C'est ce qu'a expliqué la directrice des programmes. En gros, vous l'avez compris, des familles vont confier toutes leurs économies, les économies d'une vie, pour acheter une maison sans l'avoir vue, juste en ayant confiance à l'équipe d'experts. Ce soir, qu'est-ce qu'on regarde à la télé? Bien sûr, TF1. On va avoir le droit à la suite de la série policière La Cible sur France 2. C'est également une série policière, mais cette fois c'est une nouveauté. Ça s'appelle La Mère et l'Assassin. Si vous appelez sur France 3, vous tomberez sur un petit western. C'est Les 7 Mercenaires. Sur France 4, on va rigoler aux blagues d'Alex Vizorek. C'est Alex Vizorek est une dernière fois une œuvre d'art. Sur France 5, on nous propose Légitime Défense, l'affaire de la route toxique. Et puis sur M6, c'est L'Amour est dans le pré.

assassine. C'était Gims sur Active avec Appelle ta copine sur la radio de la Loire. 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

0: et un point sur la route juste après ça.
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1: Et avant d'écouter J Balvin, Anthony, la route.
27: Ouais, on a toujours cette RN7 qui est chargée dans le Rouennais entre Rouen et à hauteur de Paris-Nice à Coinces. Donc 5 km de ralentissement quand vous partez en direction du sud du département. Ça va mieux sur le pont de Givors, ça c'est la bonne nouvelle. Et à Saint-Thé, on a notre difficulté qu'on a depuis des semaines, c'est-à-dire cette RN88 qui est chargée au niveau de l'échangeur de Terre-Noire, que vous veniez de la RN88 à 47 ou de la 72 jusqu'au viaduc de la Ric quand vous partez en direction de Firminy.
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Blackpink à l'instant sur Active, c'était le remix de Dracula sur la radio de la Loire. Rendez-vous dès vendredi pour la nouvelle édition de la Foire de Saint-Etienne, avec cette année, non pas deux, mais trois nocturnes. Le premier vendredi, le mardi et le deuxième vendredi seront des soirées nocturnes totalement gratuites. On va en profiter, on va mettre l'ambiance. Des soirées mondaines à venir à la Foire de Saint-Etienne, et avant ça une soirée mondaine à écouter sur Active avec Oria.

0: va écouter des fleurs juste après la météo et un nouveau point sur les infos à 18h. On retrouve Anthony Perel, l'actu en 2 minutes sur Active. Salut Anthony.
1: Salut Laurent, salut à tous. À la une, cet appel à témoins lancé dans le Rouennais. D'après le pays, Jill, une femme de 37 ans, est activement recherchée après s'être enfuie de l'hôpital de Rouen. Selon la police, elle est considérée comme dangereuse pour elle-même. Elle mesure 1m70, a les cheveux longs châtains avec des dreads et un tatouage au cou. On vous a mis sa photo et sa description sur activeradio.com. L'actu, c'est aussi ce 27e décès sur les routes de la Loire. Un septuagénaire a fait un malaise cardiaque fatal en fin de matinée. Il était au volant de sa voiture au moment où cela s'est produit à Vosges. Malgré l'intervention rapide des secours, la victime n'a pas pu être sauvée. Ce drame intervient au lendemain du décès de deux hommes qui étaient sur des quads. Recherché pour des cambriolages dans la Loire, il est interpellé à l'aéroport Saint-Exupéry. Les faits sont rapportés par Lyon Mag. Ils ont eu lieu hier. Un homme de 20 ans a été arrêté à la suite d'un banal contrôle d'identité effectué par la police aux frontières. Il faisait l'objet d'un mandat de recherche dans le cadre d'une série de cambriolages commis l'an dernier dans le Gier. Le suspect, très défavorablement connu des services, doit comparaître cette fin d'après-midi devant le tribunal correctionnel de Saint-Étienne. Retour sur cette fin de matinée galère sur la 47. Vous avez peut-être été dans les bouchons puisqu'un accident s'est produit à Givors dans le sens Saint-Élion. L'autoroute a dû être coupée à la circulation. La bonne nouvelle, c'est que tout est redevenu normal désormais. La visite va durer 3 jours, celle des membres du CIO, le Comité International Olympique, du côté du Rhône voisin, afin d'inspecter les sites qui seront hôtes des JO d'hiver en 2030. On rappelle que ça va se dérouler dans les Alpes françaises et que la LDLC Arena accueillera les principales rencontres de hockey sur glace, ainsi qu'une patinoire d'entraînement. Le patinage artistique et le short track, ce sera à Eurexpo. Et le curling est pressenti pour se tenir du côté de la halle Tony Garnier de Lyon. Et puis on termine avec du foot, ça joue en Ligue 2 ce soir avec un concurrent de la SS sur le terrain, Metz, qui est au Red Star. Les Messins, futurs adversaires de Saint-Étienne samedi soir, les Verts qui ont chuté, on vous le rappelle, pour la première fois de la saison à Dunkerque ce week-end. Défaite de 1, mais la SS reste aux commandes du championnat. En revanche, le début de saison est bien plus délicat pour les filles, tenues en échec par Le Mans à la maison hier, un partout avec encore une égalisation en fin de partie. 2 journées de D2 et 2 points seulement au compteur pour les Stéphanoises.
0: La météo maintenant, Anto.
1: Eh bien, on part sur une nouvelle superbe journée demain, Laurent. Il fera déjà entre 21 et 22 dès le matin. Et puis l'après-midi, ça va grimper avec jusqu'à 34 degrés max attendu dans le Gier, 33 dans le Pilat, le Forêt, le Rouennais, 32 à Saint-Étienne. Il faudra en profiter parce que mercredi, ce ne sera pas la même histoire.
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0: Eh ben merci Anthony, l'actu revient très vite sur Active dans une demi-heure. En attendant, on va jouer ensemble pour vous emmener en Thaïlande, notamment avec la foire de Saint-Étienne. Ce sera après Tove Lo et Stromae.

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0: Just Ben et Smile sur Active. C'était le remix de 16h. On vient d'écouter Jack It Out. Dans un instant, Alex Warren avec Fever Dream. Un point sur la route aussi.
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0: On fait un point sur la route avec toi, Anthony.
30: Oui Laurent, on n'a plus que deux difficultés, c'est la RN7 dans le Rouennais qui est bien chargée entre Roanne et le Coteau sur 2-3 km quand vous partez en direction du sud de la Loire. Et puis évidemment la RN88 qui idem sur 2 km est à l'arrêt quand vous partez du HPL en direction de Firminy. Il faut passer ce viaduc de la Ricamarie qui est en travaux pour le reste RS.
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1: Yes, la Thaïlande, c'est la destination qui est en jeu à l'occasion de la foire de Saint-Etienne qui met la Thaïlande à l'honneur. Et je vous demandais, pour vous offrir vos places pour la foire et votre sélection pour le voyage, quel parc marin est l'une des excursions les plus spectaculaires au départ de Koh Samui? La bonne réponse était évidemment pas Central Park, c'était donc la réponse B, le parc marin d'Ang Tong, avec ce décor de cinéma naturel, hein, c'est plus de 40 îles calcaires découvertes du côté de la Thaïlande, avec la végétation qui surgit d'une mer bleu-vert, des excursions qui combinent souvent bateaux, kayaks, snorkeling et surtout randonnée vers les points de vue. Vous pourrez tenter évidemment l'aventure si vous partez en Thaïlande grâce à Active et Vitamines Vacances. Continuez de jouer avec nous jusqu'à la fin de la foire qui démarre officiellement ce vendredi. On compte sur vous pour venir nous voir et jouer sur place. Voici Alex Warren comme premier retour des hits avec Fever Dream avant les infos.

0: Belle fin de journée tout le monde avec le Drive Active. Et dans un instant, Willy William pour les hits. On retrouvera Timothée Mémon aussi pour le Mémon de vérité si vous l'avez raté ce matin. Ce sera juste après l'actu en deux minutes. Les infos sur Active avec Anthony Perel à 18h30.
1: Et à la une, ce nouvel incendie a ravagé 3 hectares dans la Loire cet après-midi. Le feu s'est déclaré route de Saint-Maurice en Gourgois à Périgneuse à l'entour de 15h. Au total, 56 pompiers ont été dépêchés sur place. Le feu est désormais fixé. Les actions de noyage sont en cours. Encore un drame sur les routes. En fin de matinée, un homme âgé de 71 ans a fait un malaise au volant de sa voiture à Vosges. Un policier municipal a donné l'alerte rapidement et malgré les tentatives de réanimation, la victime est décédée. Cela porte à 29 le nombre de décès sur nos routes cette année contre 14 l'an dernier à la même période. Retour à la normale sur la 47. L'autoroute a été paralysée une bonne partie de la matinée entre Saint-Romangis et Givors en raison d'un accident. Des déviations avaient été mises en place et de gros embouteillages se sont formés dans le secteur. Et puis, on ne l'aura pratiquement pas vu ou presque, Stojkovic, erreur de casting de KSV lors du mercato de l'an dernier, quitte déjà la SS. Le jeune défenseur est prêté en Serbie du côté de l'OFK Belgrade. Le deal ne comporte pas d'option d'achat.
0: Eh ben merci Anthony, retour de l'actualité dans une demi-heure. D'ici là, si vous avez raté le Mémon de vérité ce matin, le tacle du lundi de Timothée Mémon, on revient sur la défaite des Verts face à Dunkerque, c'est juste après Willy.

0: dans un instant, mais avant, c'est la session de rattrapage du Mémon de vérité, si vous l'avez raté ce matin dans le plus grand morning de la Loire. Timothée Mémon et son tacle du lundi.
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2: Il est l'heure de retrouver Timothée. Bonjour Tim, aujourd'hui ta rubrique s'appelle Un mauvais plan B.
3: Salut mon Christophe. Oh là là là là là là. Le génie du marketing d'Active Radio, créer le concert de Génération Céline hostile au moment où Céline Dion est à la Défense Arena. Mais quelle idée de génie. La théorie des cordes, version ligérienne. Je veux le numéro de celui ou celle qui m'a pondu ça. Mais tu vois, Christophe, je dis ça à l'air un peu narquois, mais ça m'a quand même interrogé sur notre conditions à tous les deux, mon Christophe. Si ça se trouve, au début de la saison, les patrons d'Active voulaient Timothée Chalamet dans la matinale le lundi matin. Faute de grive, on mange du merle. Résultat, ils se sont rabattus sur moi, la version Wish du nouveau maître des blockbusters. Mais à ce titre, c'est peut-être valable pour nous tous, tu vois. Peut-être qu'ils ont fait une offre à Christophe de Chavannes. Bon, quand ils ont eu le mec au téléphone, il était sur l'autoroute au volant d'une Merco, le nez dans la farine. Résultat, ils t'ont pris toi, Christophe. Tu avais le mérite d'être sur une nationale en Nissan Juke avec un litre de Ricard dans les veines. Puis pareil, à la rédac. Tu crois vraiment que la rédaction voulait Barthévian pour les infos? Mais jamais de la vie. Le plan initial, j'en suis sûr, c'était Yann Barthès. D'ailleurs, le gars avait accepté, puis quand il est sorti du 7e arrondissement, il a fait une crise d'angoisse. On a dû le rapatrier en urgence avec une perfusion de thé matcha dans les veines. Bon, tant pis, on va prendre Barthévian, la version made in Erevan du chantre des médias parisianistes. Bref, ne rêvez pas trop les gars, on est là par défaut. Alors du côté de Dunkerque, c'est là la question, eh bien samedi on a peut-être eu un peu la même chose. On s'était habitué à un Saint-Etienne ultra dominateur où chaque geste était juste, presque parfait. Samedi il y avait un peu moins de tout cela. Certes, les Verts ont marqué un beau but, car ils n'ont pas perdu les belles bases offensives entrevues depuis le début de la saison. Mais on était toujours un petit peu plus loin. Par exemple, sur le premier but nordiste, Bernauer un peu trop loin. Cardinal dépassé sur le second but. La position de Gauthier Larsonneur peut-être également peut poser question sur le deuxième but toujours. Alors bien sûr, comme Saint-Etienne la semaine dernière, Dunkerque a marqué deux buts qu'ils ne remarqueront sans doute pas tous les jours. Concentrons-nous sur nous. Finalement, ça n'est pas tout à fait la Saint-Etienne qu'on l'a vu lors des 6 premiers matchs à Dunkerque. Bien sûr, il y a encore ces excellentes choses sur le plan offensif, dans la construction, dans l'expression et dans la qualité de l'organisation collective de l'équipe, surtout quand elle a le ballon. Mais défensivement, tout était un petit peu moins précis, comme si une équipe lambda avait un peu remplacé notre équipe de Saint-Etienne, devenue sensation de cette division. Alors, je ne vais pas en rajouter, il y a eu certains manquements. Ça ne change peut-être pas grand-chose. Il y a eu quelques suffisances, peut-être aussi. En tout cas, une chose est sûre, c'est que cela prouve aux joueurs de l'AS Saint-Etienne que cette saison, dans cette division, aucun match ne leur sera donné. Espérons qu'il ne s'agisse donc que d'une excellente piqûre de rappel, car la semaine prochaine, avec un déplacement à Metz, c'est un véritable test qui se présente pour les Verts.

0: les hits de la Loire sur Active avec Louane. On vient d'écouter Conduire sur Active. Si vous êtes au volant, merci d'avoir choisi Active déjà pour vous accompagner sur le chemin du retour à la maison. On vous accompagne aussi avec un point sur la route, hein, toutes les 20 minutes pour le Drive Active. Donc si vous avez vu quelque chose, 04 77 420 400. On fait un point sur vos conditions de circulation tout à l'heure, évidemment. On vous accompagne aussi avec la Minute Culture. On va parler des Barbie. Est-ce que vous saviez que Barbie portait le nom de la fille de la créatrice de la Barbie? Non, vous saviez pas? Je vais tout vous raconter. Je vous explique cette histoire assez incroyable dans un instant. Il y a aussi tous les hits de la Loire dans le Drive avec Sia dans un instant. Et puis Mauvais Joe. Mauvais Joe va empiler les billets dans une petite poignée de secondes. Bougez pas.
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0: Futé. Allez, un point sur la route avant d'écouter Mauvais Joe, Anto.
27: Allons, deux petits points noirs. C'est la RN88, toujours entre Bellevue et Laricamarie. C'est délicat quand vous partez en direction de Firminy à cause des travaux à Laric. Et puis, ça coince un petit peu, vous roulez en accordéon entre Rouen et le Coteau sur 2 km, comme depuis le début de l'après-midi.
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1: Allez, c'est l'heure d'apprendre des choses sur Active. Aujourd'hui, on va parler d'un prénom que vous connaissez tous, mais qui à l'origine appartenait tout simplement à une vraie petite fille. Je vous parle d'une poupée, je vous parle de la Barbie. La poupée la plus célèbre du monde, qui doit son nom à Barbara, la fille de Ruth Handler, la cofondatrice de Mattel, qui fabrique les Barbie. À l'époque, Ruth observe sa fille jouer avec des poupées en papier auxquelles elle invente des vies d'adultes. Et c'est là que cette idée lui donne envie de créer une poupée différente. Non plus un poupon, un bébé qu'on voit partout, mais une femme adulte que les enfants pourraient habiller et imaginer dans différents métiers. On est en 1956 et Ruth découvre à l'occasion d'un voyage en Europe la poupée allemande Build Lily, qui correspond en partie à ce qu'elle imagine. Elle ramène tout ça aux États-Unis et elle travaille le concept avec son équipe chez Mattel, qui lance Barbie en 1959. Pour le prénom, pas besoin de chercher très loin pour nommer la poupée. On l'appelle Barbie, c'est tout simplement le diminutif de Barbara, le prénom de la fille de Ruth et Elliot Handler. Et la famille va même aller plus loin. Un deuxième prénom célèbre va naître de leur famille quelques années plus tard. Ken est nommé d'après Kenneth, le fils des Handler. Alors derrière Barbie et Ken, deux prénoms devenus mondialement connus, vous saurez maintenant que se cachent simplement les prénoms des enfants des cofondateurs, la famille Handler. Voilà, la Minute Culture sur Active l'a bien nommée hein, pour mettre les bons mots sur votre savoir. Voici Adèle Castillon, retour des hits tout de suite avec Été avec toi dans le Drive Active. C'est pour nous conduire jusqu'à 19h avec la météo et les infos juste derrière.

0: Et il est 19h. Très bonne soirée avec le Drive Active, Laurent avec vous et tous les hits de la Loire, Teddy Swims à venir et les Magic System en souvenir. Histoire de remettre un peu de soleil dans la radio, à 19h, ce sera juste après la météo et un nouveau point sur l'actu. En 2 minutes, les infos sur Active avec Anthony Perel. Salut Anthony.
1: Salut Laurent, bonsoir à tous. À la une, cet appel à témoins lancé dans le Rouennais. D'après nos confrères du pays, Jill, une femme de 37 ans, est activement recherchée après s'être enfuie de l'hôpital de Rouen. Selon la police, elle est considérée comme dangereuse pour elle-même. Elle mesure 1m70, elle a les cheveux longs châtains avec des dreads, un tatouage sur le cou. On vous a mis sa photo et sa description sur activeradio.com. L'actu, c'est également ce 27e décès sur les routes de la Loire. Un septuagénaire a fait un malaise cardiaque fatal en fin de matinée. Il était au volant de sa voiture à Vosges. Malgré l'intervention rapide des secours, la victime n'a pas pu être réanimée. Ce drame intervient au lendemain de 2 autres décès, 2 hommes qui étaient sur des quads. Recherché pour des cambriolages dans la Loire, il est interpellé à l'aéroport Saint-Exupéry. Les faits sont rapportés par Lyon Mag. Ils ont eu lieu hier au

0: mardi matin. Un homme de 20 ans a été arrêté à la suite d'un banal contrôle d'identité effectué par la police aux frontières. Il faisait l'objet d'un mandat de recherche dans le cadre d'une série de cambriolages commis l'an dernier dans le GIE. Le suspect, très défavorablement connu des services, doit comparaître d'ici ce soir devant le tribunal correctionnel de Saint-Étienne. Retour sur cette matinée de galère sur la 47. Vous avez peut-être été coincé ce matin en raison d'un accident qui s'est produit à Givors dans le sens Saint-Élion. L'autoroute a dû être coupée à la circulation le temps de l'intervention des secours et d'importants bouchons se sont créés dans le secteur jusqu'en début d'après-midi. La visite va durer encore 2 jours, celle des membres du CIO, Comité International Olympique, qui sont présents dans le Rhône voisin depuis ce matin afin d'inspecter les sites qui seront hôtes des JO en 2030. On vous rappelle que les Jeux d'hiver se dérouleront dans les Alpes françaises et donc dans notre région. La LDLC Arena accueillera notamment les principales rencontres de hockey, le patinage artistique et le short track sont attendus à Eurexpo et le curling est pressenti pour se dérouler du côté de la halle Tony Garnier à Lyon. Et puis ça joue en Ligue 2 de foot ce soir avec un concurrent de l'ASS qui sera sur le terrain, Metz, en l'occurrence en déplacement au Red Star. Les Messins, futur adversaire de Saint-Étienne justement samedi soir prochain. Les Verts qui ont chuté, on vous le rappelle, pour la première fois de la saison samedi soir à Dunkerque, défaite de 1. Malgré tout, l'AS Saint-Étienne reste aux commandes du championnat. En revanche, début de saison bien plus délicat pour les filles, tenues en échec par Le Mans à la maison hier, 1-1. C'est le score final avec encore une égalisation en fin de partie. 2 journées de D2 et 2 petits points au compteur seulement pour les Stéphanoises.
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0: Eh bien, c'est une nouvelle superbe journée en prévision. Demain, Laurent, il fera 21-22 dès le matin, puis l'après-midi, on prend plus 10 de partout. Il fera même jusqu'à 34 dans le GIE, 33 dans le Pilol, Forêt, Loiret. Bref, il faudra en profiter parce que ça va se gâter dès mercredi.
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1: Eh ben merci Anto, voici les Magic System en souvenir.

0: Jason Derulo et Melody, c'était Michiko sur la radio de la Loire. Vous avez choisi Active pour terminer la journée et vous avez bien fait. Ils ont terminé leur série de victoires. C'est les Verts de Ayane Cafro après la défaite à Dunkerque ce week-end. Et ça fait mal. Hein. On était habitué à gagner 5 victoires de rang. On était déjà sur la 6e. On visait le truc historico-historique. Bon. C'est pas grave, ça devait finir par arriver. 2-1 la défaite face à Dunkerque. Et le prochain rendez-vous, ce sera dès ce week-end. On y retourne à l'extérieur encore, sur la pelouse du FC Metz. Les Grenats affronteront les Verts d'Ayane Cafro à 20h ce samedi. Metz ASS qui, pour le moment, les Verts sont toujours leaders du classement. Mais le FC Metz est 6e. On va pas se laisser piquer des points, hein. On va repartir sur une bonne dynamique, on l'espère. D'autant qu'on retourne pas à la maison avant un petit mois. Il faudra attendre le 10 octobre pour retrouver le chaudron avec la réception de Rodez. Allez les Verts! Le chaudron qui va se refaire à nouveau une beauté côté pelouse après le trou qu'on a découvert la dernière fois qu'on a joué. On refait encore la pelouse, ouais, on passe notre temps à ça. Eva arrive dans un instant et Martin Solveig avec l'actu média aussi.
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26: 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On vous en dit plus dans un instant.
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0: Vous aussi, vous avez connu Fan 2 avec Séverine Ferrer sur la 6?
1: Bienvenue dans Fan 2.
0: Eh ouais. Eh ben nous aussi. Écoutez bien, c'est une sélection Gold Active.

0: Souvenir Active avec Martin Solveig. C'était Jalousie en souvenir, oui, sur la radio de la Loire. Dans un instant, Kavinsky et Angèle. La rediff du Mémon de vérité aussi, si vous l'avez raté ce matin, le tacle du lundi de Timothée Mémon. Ça arrive dans un petit quart d'heure. Et avant ça, c'est l'actu média avec Valentin.
1: Yes, salut à tous.
0: Salut Valentin, tu viens nous parler médias évidemment. Le programme télé arrive juste après les audiences.
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1: Eh bien, c'est TF1 qui termine en tête des audiences hier soir avec Qu'est-ce qu'on a fait au bon Dieu. Vous étiez 2 880 000 à découvrir ou redécouvrir ce film culte. France 3 est deuxième avec la suite de sa série Brokenwood qui a rassemblé 1 960 000 curieux. Et puis c'est M6 qui est troisième sur le podium avec Zone interdite au cœur de l'éducation nationale. Vous étiez 1 740 000. Allez, on passe maintenant aux dernières actus du petit écran. D'abord, France 2 a annoncé la date de diffusion de l'épisode de Rendez-vous en Terre Inconnue avec le basketteur Tony Parker, qui est donc parti à l'aventure avec Laurie Tillman dans le sud-ouest de l'Angola. Notez-le, hein, si ça vous intéresse, ce sera le mardi 29 septembre à 21h10. Et puis, si vous aimez l'émission, je vous l'annonce, ce sera Joey Starr qui sera la personnalité suivante à avoir accepté l'aventure. Et puis, si vous aimez les émissions immobilières, je sais que vous êtes nombreux, vous allez être servis. M6 a décidé de lancer prochainement une nouvelle émission dont on ne connaît pas le titre, autour de l'immobilier, avec un concept qui rappelle une autre émission, Mariée au premier regard. Oui, Mariée au premier regard. Nous allons partir à la rencontre de Français qui cherchent la maison de leurs rêves mais qui ont un problème avec leur budget. Rien de ce qu'on leur propose n'est jamais assez bien. Eh bien, cette maison de rêve, nous allons la leur trouver, mais à une condition, ils vont devoir l'acheter sans jamais l'avoir vue. C'est ce qu'a expliqué la directrice des programmes. En gros, vous l'avez compris, hein, des familles vont confier toutes leurs économies, les économies d'une vie, pour acheter une maison sans l'avoir vue, juste en ayant confiance à l'équipe d'experts. Ce soir, qu'est-ce qu'on regarde à la télé? Bien sûr, TF1. On va avoir le droit à la suite de la série policière La Cible sur France 2. C'est également une série policière, mais cette fois c'est une nouveauté. Ça s'appelle La Mère et l'Assassin. Si vous appelez sur France 3, vous tomberez sur un petit western, c'est Les 7 Mercenaires. Sur France 4, on va rigoler aux blagues d'Alex Vizorek. C'est Alex Vizorek est une dernière fois une œuvre d'art. Sur France 5, on nous propose Légitime Défense, l'affaire de la route toxique. Et puis sur M6, c'est L'Amour est dans le pré.

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0: Kavinsky et Angèle sur Active. C'était Night Call à l'instant sur la radio de la Loire avec Phoenix à l'occasion des Jeux de Paris. On s'en souvient. Dans un instant, Frérot de la Vega. Et avant ça, si vous l'avez raté ce matin, dans le plus grand morning de la Loire, c'est le tacle du lundi de Timothée Mémon. C'est le Mémon de vérité.
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2: Il est l'heure de retrouver Timothée. Bonjour Tim. Aujourd'hui, ta rubrique s'appelle Un mauvais plan B.
3: Salut mon Christophe. Oh là là là là là là. Le génie du marketing d'Active Radio. Créer le concert de Génération Céline hostile au moment où Céline Dion est à la Défense Arena. Mais quelle idée de génie. La théorie des cordes, version ligérienne. Je veux le numéro de celui ou celle qui m'a pondu ça. Mais tu vois, Christophe, je dis ça à l'air un peu narquois, mais ça m'a quand même interrogé sur notre condition à tous les deux, mon Christophe. Si ça se trouve, au début de la saison, les patrons d'Active voulaient Timothée Chalamet dans la matinale le lundi matin. Faute de grive, on mange du merle. Résultat, ils se sont rabattus sur moi, la version Wish du nouveau maître des blockbusters. Mais à ce titre, c'est peut-être valable pour nous tous, tu vois. Peut-être qu'ils ont fait une offre à Christophe de Chavannes. Bon, quand ils ont eu le mec au téléphone, il était sur l'autoroute au volant d'une Merco, le nez dans la farine. Résultat, ils t'ont pris toi, Christophe. Tu avais le mérite d'être sur une nationale en Nissan Juke avec un litre de Ricard dans les veines. Puis pareil, à la rédac. Tu crois vraiment que la rédaction voulait Barthévian pour les infos? Mais jamais de la vie. Le plan initial, j'en suis sûr, c'était Yann Barthès. D'ailleurs, le gars avait accepté. Puis quand il est sorti du 7e arrondissement, il a fait une crise d'angoisse. On a dû le rapatrier en urgence avec une perfusion de thé matcha dans les veines. Bon, tant pis, on va prendre Barthévian, la version made in Erevan du chantre des médias parisianistes. Bref, ne rêvez pas trop les gars, on est là par défaut. Alors du côté de Dunkerque, c'est là la question. Eh bien samedi, on a peut-être eu un peu la même chose. On s'était habitué à un Saint-Étienne ultra dominateur où chaque geste était juste, presque parfait. Samedi, il y avait un peu moins de tout cela. Certes, les Verts ont marqué un beau but, car ils n'ont pas perdu les belles bases offensives entrevues depuis le début de la saison. Mais on était toujours un petit peu plus loin. Par exemple, sur le premier but nordiste, Bernauer un peu trop loin. Cardinal dépassé sur le second but. La position de Gauthier Larsonneur peut-être également peut poser question sur le deuxième but toujours. Alors bien sûr, comme Saint-Étienne la semaine dernière, Dunkerque a marqué deux buts qu'ils ne remarqueront sans doute pas tous les jours. Concentrons-nous sur nous. Finalement, ça n'est pas tout à fait la Saint-Étienne qu'on l'a vu lors des 6 premiers matchs à Dunkerque. Bien sûr, il y a encore ces excellentes choses sur le plan offensif, dans la construction, dans l'expression et dans la qualité de l'organisation collective de l'équipe, surtout quand elle a le ballon. Mais défensivement, tout était un petit peu moins précis, comme si une équipe lambda avait un peu remplacé notre équipe de Saint-Étienne, devenue sensation de cette division. Alors, je ne vais pas en rajouter, il y a eu certains manquements. Ça ne change peut-être pas grand-chose. Il y a eu quelques suffisances, peut-être aussi. En tout cas, une chose est sûre, c'est que cela prouve aux joueurs de l'AS Saint-Étienne que cette saison, dans cette division, aucun match ne leur sera donné. Espérons qu'il ne s'agisse donc que d'une excellente piqûre de rappel, car la semaine prochaine, avec un déplacement à Metz, c'est un véritable test qui se présente pour les Verts.

0: frérot de la Vega sur Active. On vient d'écouter ton visage sur la radio de la Loire.
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0: 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Clan arrive dans un instant avec Café Con Ron. Ça arrive aussi avec Miley Cyrus et le rappel du casse-tête.
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1: Le casse-tête pour vous faire réfléchir sur le chemin du retour à la maison ou avant de débrancher le cerveau là ce soir. Écoutez bien l'énigme de ce lundi soir si vous l'avez raté tout à l'heure. Petite session de rattrapage. Je vous emmène à bord d'un train. À bord du TGV Inouï 6690 de 6h12 et qui roule dans le sens Saint-Étienne-Château-Creux-Paris. Le train arrive à hauteur de Givorville. Là, le vent souffle vers le sud. Et je vous demande, vers quelle ville se dirige la fumée du train? Le train qui roule dans le sens

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1: Allez, je vous laisse avec Shakira et Burna Boy.

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